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Bonjour à tous, on embrasse les Sabines pour leur fête aujourd'hui, ce 29 août. Leur mauvais caractère ne les empêche pas d'être généreuses, leur susceptibilité et leur autoritarisme sont parfois pénibles à vivre pour l'entourage. Elles ont une émotivité et une sensibilité à fleur de peau et fuient les problèmes en se donnant dans des activités intenses. Dynamiques, rapides, efficaces, ce sont des tempéraments positifs. Ayant horreur de la solitude, elles sont toujours entourées d'amis. En amour, ce sont des conquérantes qui aiment séduire et dominer. Que s'est-il passé ce 29 août 1949, l'URSS fait sauter sa première bombe atomique. 1966, dernier concert des Beatles à San Francisco. 1973, fusion de la Libye et de l'Égypte pour former un nouvel État arabe. 2004, Michael Schumacher, pilote de Formule 1, remporte pour la 7e fois le championnat du monde de Formule 1. 2005, le cyclone Katrina frappe le sud des États-Unis, faisant 1200 morts. Et puis en 2010, disparition de Alain Corneau, réalisateur français marqué par le genre policier. Voici les célébrités qui sont nées ce 29 août. Amélie Deken, qui vient de Belgique, actrice dans notamment La fille du RER. Deborah Antonioz, née à Thonon-les-Bains, snowboardeuse française. John Hensley, acteur américain. Et bon anniversaire également à la chanteuse Enzo, née à Paris. Le dicton du jour qui va refermer cette éphéméride, pluie à la Sainte-Sabine est une grâce divine. Excellente journée à tous, à demain.

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1: L'horoscope de ce samedi, on débute avec les béliers. Vous serez inarrêtable en ce samedi. Les béliers, vous enchaînerez les petites victoires tout au long de cette journée. Taureau, vous n'aurez pas une seule seconde de répit aujourd'hui. Vous allez finir la journée sur les rotules. Gémeaux, vos amis sont présents pour vous actuellement. Ils vous aident à avancer. Cancer, vous êtes animé par une belle confiance en vous qui vous permet d'aller de l'avant. Les lions, rendre service sera votre mission aujourd'hui. On vous renverra très vite l'ascenseur. Les vierges, en ce samedi, vous manquez parfois de délicatesse. Il faut savoir mettre les formes. Les balances, l'intervention d'un proche va vous ôter une belle épine du pied dans un projet important. Les scorpions, aujourd'hui, vous décidez de faire le premier pas. Vous ne regretterez pas cette belle initiative. Les sagittaires, la chance est au rendez-vous aujourd'hui, les Sagittaires. Si quelqu'un doit être félicité aujourd'hui, ce sera bel et bien vous. Capricorne, votre cote de popularité grimpe en flèche. Tout le monde veut passer du temps avec vous. Verseau, d'humeur joviale, vous allez dire adieu à la routine et vous ouvrir à la nouveauté. Les poissons, pour terminer, vos mauvaises habitudes vous jouent des tours. Remettez-vous sur la bonne voie rapidement. Avec tout ça, belle journée, un très bon samedi.
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1: Bonjour à tous, on embrasse les Sabines pour leur fête aujourd'hui, ce 29 août. Leur mauvais caractère ne les empêche pas d'être généreuses. Leur susceptibilité et leur autoritarisme sont parfois pénibles à vivre pour l'entourage. Elles ont une émotivité, une sensibilité à fleur de peau et fuient les problèmes en se donnant dans des activités intenses. Dynamiques, rapides, efficaces, ce sont des tempéraments positifs. Ayant horreur de la solitude, elles sont toujours entourées d'amis. En amour, ce sont des conquérantes qui aiment séduire et dominer. Que s'est-il passé ce 29 août 1949, l'URSS fait sauter sa première bombe atomique. 1966, dernier concert des Beatles à San Francisco. 1973, fusion de la Libye et de l'Égypte pour former un nouvel État arabe. 2004, Michael Schumacher, pilote de Formule 1, remporte pour la 7e fois le championnat du monde de Formule 1. 2005, le cyclone Katrina frappe le sud des États-Unis, faisant 1200 morts. Et puis en 2010, disparition de Alain Corneau, réalisateur français marqué par le genre policier. Voici les célébrités qui sont nées ce 29 août. Amélie Deken, qui vient de Belgique, actrice dans notamment La fille du RER. Déborah Antonioz, née à Thonon-les-Bains, snowboardeuse française. John Hensley, acteur américain. Et bon anniversaire également à la chanteuse Enzo Enzo, née à Paris. Le dicton du jour qui va refermer cette éphéméride, pluie à la Sainte-Sabine est une grâce divine. Excellente journée à tous, à demain.
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1: L'horoscope de ce samedi, on débute avec les béliers. Vous serez inarrêtable en ce samedi. Les béliers, vous enchaînerez les petites victoires tout au long de cette journée. Taureau, vous n'aurez pas une seule seconde de répit aujourd'hui. Vous allez finir la journée sur les rotules. Gémeaux, vos amis sont présents pour vous actuellement. Ils vous aident à avancer. Cancer, vous êtes animé par une belle confiance en vous qui vous permet d'aller de l'avant. Les lions, rendre service sera votre mission aujourd'hui. On vous renverra très vite l'ascenseur. Les vierges, en ce samedi, vous manquez parfois de délicatesse. Il faut savoir mettre les formes. Les balances, l'intervention d'un proche va vous ôter une belle épine du pied dans un projet important. Les scorpions, aujourd'hui, vous décidez de faire le premier pas. Vous ne regretterez pas cette belle initiative. Les sagittaires, la chance est au rendez-vous aujourd'hui, les Sagittaires. Si quelqu'un doit être félicité aujourd'hui, ce sera bel et bien vous. Capricorne, votre cote de popularité grimpe en flèche. Tout le monde veut passer du temps avec vous. Verseau, d'humeur joviale, vous allez dire adieu à la routine et vous ouvrir à la nouveauté. Les poissons, pour terminer, vos mauvaises habitudes vous jouent des tours. Remettez-vous sur la bonne voie rapidement. Avec tout ça, belle journée, un très bon samedi.
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1: Oui. Bonjour à tous, j'espère que vous allez bien, vous avez passé une bonne semaine, semaine de rentrée, j'espère que ça a été pour vous tous, hein. Donc bonne rentrée à tous, et puis bien sûr c'est le début des devoirs, retour à la normale, c'est comme ça. Allez, je m'appelle Manu, on est ensemble jusqu'à 10h, l'émission c'est le MDM, vous êtes bien sûr Néo FM, jusqu'à 10h vous aurez du son, l'éphéméride, l'horoscope, la météo des plages, la météo tout court, et bien sûr à 8h30, vous aurez aussi résultat de l'Euro Million, l'Euro Dream et pronostic hippique. Soyez là avec Claude MC. Et pour l'heure, histoire de se dire bonjour, ils étaient très très longtemps numéro 1. Voici DC, Théodora, c'est Mélodrama sur Néo. Bonne écoute et bon.

0: L'excellent This is Théodora, c'est Mélodrama que vous avez découvert ici sur NeoFM, 8h05, voici l'éphéméride.
1: Bonjour à tous, on embrasse les Sabines pour leur fête aujourd'hui, ce 29 août. Leur mauvais caractère ne les empêche pas d'être généreuses, leur susceptibilité et leur autoritarisme sont parfois pénibles à vivre pour l'entourage. Elles ont une émotivité, une sensibilité à fleur de peau et fuient les problèmes en se donnant dans des activités intenses. Dynamiques, rapides, efficaces, ce sont des tempéraments positifs. Ayant horreur de la solitude, elles sont toujours entourées d'amis. En amour, ce sont des conquérantes qui aiment séduire et dominer. Que s'est-il passé ce 29 août 1949, l'URSS fait sauter sa première bombe atomique. 1966, dernier concert des Beatles à San Francisco. 1973, fusion de la Libye et de l'Égypte pour former un nouvel État arabe. 2004, Michael Schumacher, pilote de Formule 1, remporte pour la 7e fois le championnat du monde de Formule 1. 2005, le cyclone Katrina frappe le sud des États-Unis, faisant 1200 morts. Et puis en 2010, disparition de Alain Corneau, réalisateur français marqué par le genre policier. Voici les célébrités qui sont nées ce 29 août. Amélie Deken, qui vient de Belgique, actrice dans notamment La fille du RER. Deborah Antonioz, née à Thonon-les-Bains, snowboardeuse française. John Hensley, acteur américain. Et bon anniversaire également à la chanteuse Enzo Enzo, née à Paris. Le dicton du jour qui va refermer cette éphéméride, pluie à la Sainte-Sabine est une grâce divine. Excellente journée à tous, à demain.
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L'excellent Bruno Mars avec I Just Mind sur Neo FM. Vous l'avez aussi découvert ici, 8h09. Eh bien, on est parti, nous, pour la météo des plages, comme à chaque fois. Alors, si aujourd'hui, vous voulez aller à la plage, eh bien, sachez-le, plage de l'Ermitage à La Passe, drapeau rouge, l'air est à 26, l'eau est à 27. À la plage de Boucan, le drapeau est rouge. L'air est à 24, l'eau est à 24. À la plage de Saint-Paul, n'a pas d'infos comme d'habitude. À la plage de Roche-Plan, drapeau rouge aussi. L'air est à 28, l'eau est à 25. Attention. Plage de la Saline, drapeau rouge. L'air est à 22, l'eau est à 24. Et puis, Paris City 46. Et plage de Saint-le-Centre, pareil, drapeau rouge. Donc aujourd'hui, attention, pas de plage. Donc si vous voulez faire un petit tour, c'est juste lire un livre, regarder la mer. Mais pas rentrer dedans. Donc drapeau rouge un peu partout. Voilà, c'était la météo des plages. J'étais vite fait, hein. Allez, d'ores et déjà, si vous voulez passer vos dédicaces en live, ça se passe sur le 06 92 762 425 762 425. Ça arrive ici dans les studios, ça passe en live. Si vous voulez passer un petit coucou à un ami qui bosse ou un collègue juste à côté de chez vous qui tire un peu la tronche, eh bien faites-vous plaisir sur le 06 92 762 425. Voici Ayana.

un gros classique comme c'est Brick and Lace, Love is Wicked sur Neo FM. Ça fait bien bien plaisir, la suite du son. Voici Rema avec Calm Down à 8h16 et juste après, restez là, il y a l'horoscope qui arrive.

0: Allez, voici l'horoscope de ce jour. À tout de suite avec SDM.
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2: L'horoscope de ce samedi, on débute avec les béliers. Vous serez inarrêtable en ce samedi, les béliers. Vous enchaînerez les petites victoires tout au long de cette journée. Taureau, vous n'aurez pas une seule seconde de répit aujourd'hui. Vous allez finir la journée sur les rotules. Gémeaux, vos amis sont présents pour vous actuellement. Ils vous aident à avancer. Cancer, vous êtes animé par une belle confiance en vous qui vous permet d'aller de l'avant. Les lions, rendre service sera votre mission aujourd'hui. On vous renverra très vite l'ascenseur. Les vierges, en ce samedi, vous manquez parfois de délicatesse. Il faut savoir mettre les formes. Les balances, l'intervention d'un proche va vous ôter une belle épine du pied dans un projet important. Les scorpions, aujourd'hui, vous décidez de faire le premier pas. Vous ne regretterez pas cette belle initiative. Les sagittaires, la chance est au rendez-vous aujourd'hui, les Sagittaires. Si quelqu'un doit être félicité aujourd'hui, ce sera bel et bien vous. Capricorne, votre cote de popularité grimpe en flèche. Tout le monde veut passer du temps avec vous. Verseau, d'humeur joviale, vous allez dire adieu à la routine et vous ouvrir à la nouveauté. Les poissons, pour terminer, vos mauvaises habitudes vous jouent des tours. Remettez-vous sur la bonne voie rapidement. Avec tout ça, belle journée, un très bon samedi.
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0: Docteur Dre Stills, pas mal ça, Claude MC, n'est-ce pas?
1: Bonjour Manu et bonjour à tous. Oui, tout à fait.
0: Ouais. Ben voilà. Bon, bonjour Claude MC, ça va ou quoi?
1: Ça va et toi?
0: Ça va. Ça a été le musique et crème de toute la semaine?
1: Oui, mais je suis un peu chagriné parce que j'ai perdu tous mes jingles.
0: On s'en fout. C'est pas notre problème. T'as pas demandé ça, là. Alors, ça a été la semaine avec...
1: Oui, ça a été. Ouais.
0: Ok, bon. Eh bien voilà, vous le retrouvez chaque semaine entre 15h et 16h avec musique et crème. Il me fatigue avec ses jingles depuis ce matin. Ben, Manu, tu peux retrouver mes jingles? Je suis pas assez payé, moi, qu'est-ce que tu crois?
1: Il manque bon. Plus que ça.
0: Ouais, c'est ça, exactement. Bon, comme à l'accoutumée, à 8h30, il arrive avec les résultats de l'Eurodream, l'Euromillion et aussi les pronostics hippiques. On va commencer par l'Eurodream, c'est ça?
1: Oui, on va commencer avec un gagnant.
0: Ah, bien.
1: Oui. À l'Eurodreams, il est dans le Pas-de-Calais.
0: Eh ben voilà.
1: Voilà, nord de la France. Alors il fallait cocher pour l'Eurodreams le 6, le 12, le 29, le 30, 35, 38 et le numéro Dreams 3. 6, 12, 29, 30, 35, 38, numéro Dreams 3. À l'Euromillion. Il y avait une cagnotte de 69 millions d'euros à gagner.
0: Ouais.
1: Mais elle n'a pas été remportée.
0: Eh bien.
1: Donc, mardi 1er septembre, elle sera à 78 millions d'euros à gagner. C'est mardi 1er septembre.
0: Allez, 1er septembre. Ah. En poche. 78 millions.
1: Oui.
0: Et vas-y.
1: Après, il y a les résultats de l'Euromillion, bien sûr.
0: Oui.
1: 7,
0: oui.
1: 14,
0: ouais.
1: 28,
0: oui.
1: 42,
0: oui.
1: 45, étoile 6, 9, 7, 14, 28, 42, 45, étoile 6, 9, et quant au My Million pour gagner 1 million d'euros, il a été gagné sur Internet.
0: Impec.
1: Voilà, tout est dit,
0: Et ce soir? Ce soir.
1: Ce soir?
0: Oui.
1: Oui, eh bien, on sera là, comme d'habitude.
0: Non, mais il y a quoi au loto?
1: Ah, le loto, il y a la cagnotte de 6 millions d'euros. Merci, Manu.
0: Bien sûr, 6 millions d'euros. Voilà, donc bon jeu et...
1: Bonne chance.
0: À tous.
1: À tous.
0: Ouais, voilà. Allez, dans un instant, les pronostics hippiques, restez là juste après 3 minutes 17 de bonheur avec M.I.A. Voici Pepper Plane sur Neo FM. Bonne écoute. C'est Neo.

0: Le gros classique signé M.I.A. avec Pepper Plane sur Neo FM. Bon week-end à tous, bon samedi matin avec nous sur Neo. C'est le MDM comme chaque samedi matin jusqu'à 10h exactement. Allez Claude MC, on revient avec toi pour les pronostics hippiques, c'est ça?
1: Oui, on va aller sur l'hippodrome de Vincennes pour ce samedi 29 août.
0: Ok.
1: Voilà. Ce sera la Réunion 1, quatrième course.
0: Oui.
1: 15h15, heure métropolitaine.
0: Ça fait 17h15 pour le moment.
1: Oui, tout à fait. Mmh. C'est une épreuve de trot attelé, course réservée pour des chevaux âgés de 4 ans. La corde est à gauche. Ils seront donc 13 partants au départ, sur une distance de 2700 mètres dans le critérium des 4 ans.
0: Ah ouais?
1: Oui, oui, mais les chevaux qui ont 4 ans.
0: Voilà. Ok.
1: On regarde tout de suite le pronostic du club Hans, club des chevaux.
0: Allez, c'est
1: 12.
0: Bon. Oui.
1: 5.
0: Oui.
1: 13.
0: Oui.
1: 9.
0: Oui.
1: 8. 4.
0: Oui.
1: 7.
0: Oui.
1: Et 6. 12. 5. 13. 9. 8. 4. 7. 6. Bon jeu et bonne chance à tous.
0: La phrase fétiche de cette année. Bon jeu, bonne chance à tous. Vous avez cette phrase aussi, vous avez le plaisir, l'occasion de l'écouter chaque jour de la semaine entre 15h et 16h dans Musique et Crème sur Neo FM et nulle part ailleurs avec Claude MC. Bien sûr, sur une seule fréquence 104.1 FM qui part du Cap Laoussé jusqu'à la route du littoral, y compris bien sûr les hauteurs de l'Ouest et sans oublier le DAB+, qui part de Saint-Pierre jusqu'à Saint-André. Et le son est vraiment bon, donc bonne écoute à tous hein, et puis bon week-end tranquillou avec nous. Allez, profitez un max de ce week-end. La suite, voici, il y a du Timbaland, Zoé, Ayar, en souvenir avant la météo. Et sur le départ, voici la belle sud-africaine, c'est Tyla avec Chanel sur Neo. Allez.

0: L'excellent Timbaland, la version anglaise, c'était The Way I Are sur Neo FM. Voici la météo jingle.
1: N comme nuage, E comme ensoleillement,
0: ouais.
1: O comme orage. Tout de suite, la météo sur Néo.
0: Allez, la nuit a été passagèrement humide sur le quart sud-est de l'île. En effet, on a relevé depuis hier soir à 18h une quinzaine de millimètres sur les pentes du volcan. Les nuages vont défiler sur ce secteur tout au long de la journée, laissant des éclaircies peu durables, quelques averses ou farines se déclenchent de temps à autre, majoritairement sur les pentes. D'ailleurs, le soleil domine en général ce matin, malgré des passages nuageux dans l'est. Cet après-midi, il fait encore beau sur le littoral, venté un peu moins vers la possession et dans le cœur des cirques, mais les pentes sont grises sans précipitation significative. Le vent du sud-est souffle en forte rafale avec des pointes à 75 km/h sur le massif du volcan, les crêtes ainsi que sur une bonne partie du littoral entre Sainte-Rose et Saint-Denis et entre les trois bassins et Saint-Joseph. Les températures ont bien baissé hier. Elles restent parfois nettement sous les standards de saison. Aujourd'hui, le mercure atteint 21 à 26 sur le front de mer, 10 à 13 sur les plus hauts sommets. Les conditions de mer restent dégradées. La mer est en effet très forte dans l'ouest et le sud, au vent et au déferlement d'une houle australe voisine de 4 mètres qui commence toutefois à lentement s'amortir. C'était la météo d'aujourd'hui. Il a raté la météo, Claude MC, mais bon, c'est pas grave. Allez, je vais regarder par la fenêtre. Il n'est pas là. Bah ouais.
2: Regarde par la fenêtre.
0: Ouais, c'est ça, ouais.
2: Soleil, là.
0: Ouais.
2: C'est ça?
0: Ouais, soleil, et il n'y a pas de coiffeur ce matin. Donc,
2: ils sont en vacances.
0: Le coiffeur est fermé ce matin, donc ils sont en vacances. Bah oui, la rentrée est déjà passée. Bon, allez. Bon, écoute à tous, bon week-end. Allez, vous êtes en pleine dans le MDM et il nous reste 1h15 à passer ensemble. Et d'ici là, vos petits messages, faites-vous plaisir sur le 06 92 762 425. Major Laser en préparation avec Coucou Fun. Bon café à tous.
2: Oui, bon café.
0: Et voici Dave sur le départ. C'est Redance, c'est pas mal ça.

L'excellent Major Lazer. C'était Coucou Fun. Allez, bon week-end à tous. Bon samedi, si vous êtes en train de taffer, bon courage. Hein. Vous êtes en plein dedans, le MDM. Allez, d'ici 10 minutes arrive Claude MC pour les nouveautés. Il y en a 6, 3 français et 3 internationales. Bon café à tous. Hein. Et puis, bon courage, si vous êtes en train de taffer. Si vous êtes sur les routes, bonne route. Montez le son. Voici les Daft Punk, c'est Around the World.

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1: Oui, effectivement, ça se passe comme ça chaque samedi matin sur Neo FM entre 8h et 10h et arrivé 9h. La coutume, c'est bien sûr de vous envoyer des nouveautés. Il y en a 6, 3 françaises et 3 internationales. C'est avec notre ami Claude Hensy. Claude, on commence avec la première nouveauté.
2: Allez, oui, direct. Alors c'est Chaka Zulu et la princesse de la musique caribéenne, Nken, fait encore.

0: Timal et Genesio, c'est ça?
1: Oui.
0: Ça clôture en tout cas les trois nouveautés françaises et direction. Eh ben les States, je pense.
2: Oui. Les Italiens, Disco Bambino, Neil Rogers et le retour de Sophie Ellis Bestor.
0: Qu'est-ce que c'est?
2: Dancing Without You.

0: Disco Bambino, Neil Rogers et le retour de Sophie Elix Nextor, Dancing Without You.
1: La suite.
0: Le DJ français Bob Sinclair de retour avec la star de la Côte d'Ivoire, Bèche, Tequila et Ibiza.

0: Le DJ allemand avec son nouveau single Topic, Lucky Ones.
1: Ah, c'est pas mal en tout cas. Nouveauté que vous aurez l'occasion de retrouver ce soir dans le Shaker Dance Club en intégralité entre c'est quoi encore, entre 23h et 2h du matin,
0: oui,
1: c'est ça?
0: Bien sûr.
1: Ouais, allez, donne-nous directement le programme de ce soir.
0: Ben 23h 0h, c'est la découverte des news.
1: Ouais.
0: Ensuite, le classement planétaire, le Planet Jean, les meilleures ventes de singles de l'industrie musicale internationale.
1: Ouais.
0: Et après, les remixes des DJs internationaux, 1h, 2h.
1: Eh ben voilà, le programme est donné. C'est tous les samedis soirs sur une seule radio avec un animateur, le Soleil, en live sur la bande FM. 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La fréquence, c'est 104.1 FM. Le nom de la radio, c'est Neo FM. Et ouais, le DAB+, ça part de Saint-Pierre jusqu'à Saint-André. C'est pas mal, ça, tout ça, quand même. Hein. Et puis, bien sûr, présent sur le réseau Orange et Zéop, enfin, la box, en tout cas. Donc, vous pouvez nous écouter sur la télé, même en métropole, tiens.
0: Oui.
1: Et donc, c'est pas mal du tout. À 9h17, on écoute directement Tim Impala et Jenny. Voici Dracula, que vous avez découvert ici.
0: Ah, t'aimes
1: sur
0: ça, toi,
1: Néo.
0: Hein, t'aimes ça, toi.
1: C'est pas mal, ça.
0: Ouais.
1: Surtout, c'est le retour des Tim Impala.
0: Ouais.

0: Eh ben, on peut dire que c'était une émission avec de gros classiques comme là les Destiny Child. Et on s'en souvient, il y avait Beyoncé. Après.
1: Tu m'as surpris, c'est pour ça.
0: C'est-à-dire Roland.
1: Ouais.
0: Après.
1: Il y avait une troisième, je ne me rappelle plus, attends.
0: C'est pas grave. Et les, c'était les Destiny Child, un souvenir oui, voilà. Sur NeoFM. Allez, on est parti pour les plannings de collecte de sang organisés par l'UFS. Eh bien, écoutez, pour ce samedi 29 août, direction l'école élémentaire centrale de Saint-Denis de 9h à 15h. Lundi 31 août, il faudra se diriger à la paroisse Saint-Esprit de Trois-Mars, à la salle de la cure, le tampon, de 8h30 à 13h. Au Giffy-le-Port, le lundi 31 août, de 12h à 17h. Le mardi 1er septembre, au Giffy-Saint-André, de 12h à 17h. Le mardi 1er septembre, à la Maison pour tous, Carrosse de Saint-Gilles-les-Bains, de 12h30 à 16h30. Le mercredi 2 septembre, mairie de Saint-Joseph, salle du Conseil, de 8h à 12h. Le jeudi 3 septembre, au Rennes-Marquette Sainte-Marie, de 12h à 17h. Et le jeudi 3 septembre, à la médiathèque Roger Poudroux de Saint-Leu, de 8h à 12h30. Le vendredi 4 septembre, au Rennes-Marquette de Sainte-Marie, de 12h à 17h. Et le samedi 5 septembre, à la maison du Don de Saint-Pierre, de 8h à 13h. Compliqué ce matin. Oui. 02 62 90 53 92. Ça, c'est le numéro de l'EFS, l'établissement français du sang. C'est du lundi au vendredi, de 8h30 à 17h. Si vous voulez téléphoner, allô, oui, bonjour, je suis une entreprise. Je vous donne la place pour pouvoir faire des dons. C'est pas mal aussi. Vous pouvez faire ça au 02 62 90 53 92. Je répète, 02 62 90 53 92. Voilà. Allez, en préparation, il y a du Naïka avec One Track Mind. Et sur le départ, vous l'avez découvert ici, c'est le nouveau son de DC's après Mélodrama qui marche pas mal. Voici DC's avec Maniac. Allez, bonne écoute et bon week-end à tous sur Néo. Encore 30 minutes pour le MDM.

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0: L'excellent soprano. Le son s'appelle DJ, vous l'avez découvert ici sur Neo FM, dans le Schellner Club d'ailleurs. Musique et crème tous les jours de la semaine, entre 15h et 16h, vous avez des nouveautés françaises. Et le mercredi, on prend l'avion, on va un petit peu partout avec Claude MC entre 15h et 16h. Et dans cette émission, vous avez les résultats de l'Euro Million, l'Euro Dream, pronostic épique, d'ailleurs aussi résultats du jeu de loto, voilà, du loto tout court.
1: Et le FS aussi, bien sûr.
0: Le FS aussi, et puis bien sûr, la météo des plages.
1: Oui. Oui,
0: aussi. Pour l'instant, les plages, ça va pas. Hein, donc,
1: non, ça va pas du tout.
0: Non, il y a une grosse houle, donc restez chez vous ou encore allez en rando. Faites bien gaffe. Hein, et puis, on souhaite à vous tous un bon courage. Si vous êtes en train de taffer, vous écoutez la radio, vous avez parfaitement raison. Restez bien calés. Neo FM 104.1 FM. Et si vous êtes une association, tiens, ou encore un groupe ou un artiste, si vous voulez passer en direct, eh ben, la campagne débute dès maintenant sur neofm.lareunion@gmail.com. Je répète, neofm.lareunion@gmail.com. Ça passe en live ici tous les samedis entre 10h et 11h. Et dans un instant, d'ailleurs, vous aurez la rediffusion de Camille Posé. On parlait maman, etc. Et puis, bien sûr, des bébés, nouvelles jeunes mamans. Donc, soyez là. Hein. La rediff, c'est dans un instant, dans 20 minutes exactement. Et en préparation, toujours du son à se mettre sous les oreilles. Il y a du Théodora avec Miss Kitoko. Ou encore Katsai avec Gabriela. Et sur le départ, voici du son français. C'est PLK. C'est le retour, c'est pas Pocahontas. Voilà. Pocahontas. Ouais. Hein. Pocahontas. Ouais.

0: L'excellent Katsai à 9h47. Eh ben, bon week-end à tous. C'est fini pour le MDM. On se donne rendez-vous la semaine prochaine. Même heure, même radio. N'oubliez pas que ce soir, 23h-2h, c'est le Chica Dance Club. Entre 16h et 18h, on aura le Nostalgic Mix. 18h-19h, le Petit Frère avec DJ MCF. Pour le Tropical Sun
1: Mix.
0: Oui, c'est ça, Tropical Sun Mix, oui. Il faudra un fichier. Et puis, bien sûr, le retour de DJ Yankee demain soir, entre 20h et 21h pour la FFF. Eh bien, tant qu'à nous, on se quitte avec du bon son. On a du Inikamoze en souvenir, encore DJ Snake. Vous avez aussi du TKS2G, c'est la police. Et sur le départ, bien sûr, Miss Kitoko avec Théodora, Claude MC. Salut, ciao, bye bye.
2: Allez.
0: Bon week-end. Hein.
2: Eh oui, bon week-end.
0: Ouais, et puis restez bien connectés, Néo FM. Ciao, bye.
2: Bye.

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0: Bonjour à toutes mes espèces, les bien. En tout cas, bienvenue à Zot, hein, c'est notre radio associative préférée. Comme à chaque fois, ça nous donne la parole à un artiste, un groupe, à l'association. Mais on dit attention, on a une petite femme gabier en femme de moins. Bonjour madame.
1: Bonjour.
0: Comment il est, vous bien?
1: Ça va.
0: Bon, Mila, ça vous présente. Comment on m'appelle? Moi, je m'appelle Manu, et où?
1: Camille,
0: d'accord. Camille, comment?
1: Camille Posé.
0: D'accord. Camille Posé, qu'est-ce que vous faites dans la vie?
1: Je suis coach parental.
0: Ah, il existe ça?
1: Oui.
0: Coach parental, il dit ça comme ça?
1: Oui, coach parental.
0: D'accord. Depuis combien de temps?
1: Là, depuis début de l'été. Mais sinon, je travaille avec des enfants depuis plus de 8 ans.
0: D'accord. Depuis le début de l'été.
1: Oui.
0: Où sortent un peu en France, non?
1: Oui, depuis début juillet. Ah. Vous savez, parce que début de l'été, c'est là. Donc.
0: Ah, ok. Bon, ben voilà. Donc, nous va parler un petit peu aujourd'hui de parentalité, c'est ça?
1: C'est ça.
0: Bon, avant toute chose, est-ce que vous gagnez déjà nous, enfin, comment on arrive là, en fait? Quelles études, par exemple?
1: Des études, du coup, dans la petite enfance, AP petite enfance.
0: Ouais.
1: Un diplôme sur le développement psychologique de l'enfant. Des formations sur le massage bébé, sur l'alimentation.
0: D'accord, tout ce qui touche à l'enfance, en fait, c'est ça? D'accord. Pour quelle raison?
1: Une passion. Une passion depuis toute petite. J'ai toujours dit à mes parents, je travaillerai avec les enfants.
0: Ah ouais?
1: Oui.
0: Et Ouna Marmaille?
1: Oui.
0: Ah, c'est bien. Ok, donc ça, c'était de passion?
1: Oui.
0: Depuis longtemps?
1: Oui, depuis toute petite. Ça a toujours été, j'ai toujours dit, plus tard, je travaillerai avec les enfants.
0: Carrément?
1: Oui.
0: Ah, c'est fou, ça?
1: C'était un choix.
0: Mais est-ce que l'un a fait un déclic l'arrivée?
1: Bah en fait, c'est quand j'ai commencé à me pencher un peu sur le sujet, essayer de vouloir comprendre comment fonctionnait.
0: À partir de quel âge?
1: J'étais petite, je devais avoir 8 ans, 9 ans, quelque chose comme ça.
0: Alors 8 ans, 9 ans, il fait d'autres choses que pencher sur le problème.
1: Non, mais je voulais comprendre comment un enfant arrivait à tendre la main pour attraper quelque chose, pourquoi en fait il passait par des étapes, pourquoi il ne pouvait pas sauter des étapes, comme la marche, pourquoi l'enfant ne marche pas direct, des choses comme ça.
0: Et alors, la réponse est, vous gagnez, explique-nous ça. Première question. Première question, allez.
1: Ben, la réponse est chaque chose en son temps. Et il faut apprendre à l'enfant. En fait, il faut que son corps puisse avoir des étapes pour pouvoir passer à d'autres étapes. C'est-à-dire que s'il est sur le ventre, sur le dos, eh ben, il faut qu'il apprenne à se retourner pour pouvoir après se mettre à quatre pattes et pouvoir marcher. Il faut le temps au corps, en fait, d'apprendre, de grandir, de se muscler, de découvrir.
0: Mais est-ce que, par rapport à ça, les parents... n'a du mal à comprendre ça. Est-ce que c'est une difficulté pour vous autres?
1: Certains, oui.
0: Ouais.
1: Après les plus...
0: Parce que là, parle à nous, t'es coach.
1: Mm-hmm.
0: Donc, comment on coach à Zot, justement, on fait comprendre à Zot ça?
1: Alors, coach, c'est un terme qu'on utilise pour... c'est un peu général. Généralement, les parents, quand ils ont des soucis, c'est plus sur le sommeil, l'alimentation, savoir...
0: Le sommeil de l'enfant?
1: Sommeil de l'enfant,
0: et des
1: oui.
0: parents aussi.
1: C'est ça. Est-ce que c'est normal que mon enfant ne dort que 30 minutes la journée? Est-ce que c'est normal que le soir, il se réveille 5-6 fois dans la nuit? Choses comme ça.
0: Est-ce qu'il est normal aussi qu'à 6 heures, quand la nuit, il couche, il pleure?
1: C'est ça.
0: Nana aussi, ça?
1: Oui, c'est normal.
0: Et la réponse?
1: La réponse est totalement normale.
0: Non, mais arrête, on est normal. Donne-moi une explication.
1: Ben oui, l'explication, c'est qu'en fait, il a une journée difficile comme nous.
0: Ouais.
1: Et c'est que lui, il ne sait pas exprimer ses émotions. Et du coup, il a besoin de pleurer pour décharger. Les pleurs sont très importants. Ça permet d'évacuer le stress. Ça permet
0: quand
1: d'évacuer.
0: Il pleure trop. Peut-être qu'il y a des parents qui disent ouais, mais les miennes, ils pleurent trop par rapport à d'autres. Parce que je dois faire des rencontres après aussi entre autres parents qui disent. C'est eh ben bizarre, les miennes font une nuit complète. Là, tu dis, oh, je ne gagne pas dormi avec lui. Donc, comment on fait quoi? C'est quoi la différence?
1: En fait, il faut trouver vraiment sa parentalité, c'est-à-dire trouver qu'est-ce qui convient aux parents.
0: D'accord.
1: Parce qu'en fait, ce qui va marcher chez un parent ne va pas marcher chez les autres parents.
0: Exactement.
1: Et par exemple, si on parle des pleurs du soir, peut-être qu'il y a des enfants qui vont beaucoup pleurer parce qu'ils ont besoin de beaucoup s'exprimer. C'est comme les adultes, en fait. Il y a des adultes, ils vont besoin de regarder la télé, de lire, etc. Les enfants, c'est pareil. Oui, pour dormir, les enfants, ils ont besoin. Il y en a qui ont besoin d'un câlin, il y en a qui ont besoin de manger plus, il y en a qui ont besoin de faire un bain. Voilà, ça dépend vraiment. Voilà.
0: Est-ce qu'il arrive à vous de tester ça?
1: Ah, j'ai testé sur ma fille. Ma fille, ça a été le premier cobaye. Et elle le sait en plus. Hein. Ah ouais. Elle le sait, mais j'ai testé sur ma fille dans un premier temps. Et ouais. Après, j'ai aussi testé avec les parents que j'accompagne. Moi, quand j'accompagne, je laisse pas le parent repartir comme ça. Et j'aime bien toujours avoir un retour des parents et dire bah, si vous avez toujours des difficultés, n'hésitez pas à m'envoyer un petit message. On réajuste au okay. besoin.
0: Ok, ok. Voilà. D'accord. Donc, les pas mal en tout cas. Et on réajuste. Du genre. Non, mais est-ce que ça va chier les gens?
1: Non, les D'accord. gens viennent me voir.
0: Ouais.
1: Je travaille au Carrefour des énergies et du bien-être à la Possession.
0: Comme par hasard. Hein, salut Tania, tiens, qui écoute la radio ce matin. Et donc, Banane vient voir où? Donc, Banane vient voir où? Ok, il se pose le problème. Enfin, c'est pas un problème, mais comment dire?
1: Une difficulté.
0: Que... Ouais, voilà, c'est ça.
1: Okay. Une difficulté parentale, oui.
0: Ouais. Et pour vous, c'est quoi la parentalité? Parce que ça, c'est un bien grand mot.
1: Oui.
0: Mais écoute à où
1: La parentalité, en fait, c'est vraiment aider son enfant à se développer au mieux.
0: Ouais.
1: Mais outre le fait d'aider son enfant, c'est aussi nous devenir parents. Et qu'est-ce que ça veut dire devenir parent? Bah, c'est aussi bah, se poser d'autres questions sur comment on veut être avec notre enfant, comment on veut être bien. C'est trouver cet équilibre nouveau qu'on a, donc peu importe qu'on a un ou plusieurs enfants en fait, la difficulté sera pas la même parce que bah, l'organisation n'est pas la même, et réussir à trouver du temps pour tout le monde et réussir à ce que tout le monde se sente bien au sein de cette famille.
0: Ok. Il est bien résumé. Hein. Ouais, la travail ou des affaires aujourd'hui.
1: Pas du tout, pas du tout.
0: Et donc ça, c'est le plus difficile pour les parents, c'est quoi?
1: Trouver du temps pour eux.
0: Ah.
1: Et aussi de se dire, je suis le meilleur parent pour mon enfant.
0: Parce que ça a du mal.
1: Ouais. Ça, les gens du mal, parce qu'en fait, ils se comparent tout le temps, et on est souvent dans ah bah justement comme on disait tout à l'heure, ah bah pourquoi moi mon enfant il dort pas alors oui, que celui du voisin il dort, ça, ou pourquoi lui il fait ça à tel âge, le mien il fait pas ça, alors qu'en fait chaque parent est différent, chaque enfant est différent, chaque parentalité est différente.
0: D'accord.
1: Et vraiment moi ce que j'aimerais dire surtout aux Réunionnais, enfin aux parents en général, mais aux Réunionnais, c'est vraiment trouver votre parentalité à vous, arrêtez de vous comparer, vous êtes le meilleur parent pour votre enfant.
0: C'est bien ça. Donc là, on encourage à être comme ça.
1: Oui.
0: D'accord. Est-ce que l'on a les longs, le travail ou pas? Enfin, si on peut appeler ça un travail, l'accompagnement plutôt.
1: L'accompagnement, ouais. Oui.
0: Les longs.
1: L'accompagnement, ça peut être long comme ça peut être court. Ça dépend des parents, ça dépend ce qu'on cherche. Je propose les deux, en fait. Je propose des petits coachings d'une heure et demie sur une difficulté ciblée. Mm-hmm. Donc, par exemple, le parent vient me voir avec, voilà, j'ai telle difficulté, est-ce que vous pouvez m'aider? Donc là, moi, je propose plein d'outils. Après, on voit qu'est-ce que le parent peut mettre en place. Et après, si le parent vraiment se sent dépassé dans sa parentalité, on peut faire sur 6 mois, 1 an. Ça dépend de lui, en fait.
0: 6 mois, 1 an?
1: Oui.
0: Ah, quand même?
1: Ah bah oui, il y a des parents qui se sentent seuls, perdus. Et en fait, c'est tout à fait normal parce que pendant la grossesse, on est là tous les 3 mois, 1 mois, 2 mois, en fonction de la grossesse. On est là à dire, bah, tiens, il y a rendez-vous sage-femme, il y a rendez-vous médecin. On est là pour vous accompagner, on vous soutient lors de l'accouchement. Tout le monde est là. Et une fois que vous avez accouché, bah, c'est bon, vous avez accouché. Faites le rendez-vous sage-femme périnée au bout de quelques temps et après c'est bon. Mmh. Mais on vous dit pas, on vient pas vous voir si ça va. Est-ce que ça va? Est-ce que vous arrivez à prendre du temps pour vous? Est-ce que vous arrivez à vous organiser dans votre quotidien?
0: Et pense en fait, qu'il manque ça?
1: Ça, il manque beaucoup.
0: Il manque beaucoup?
1: Ah oui.
0: Ok, donc il veut dire que la famille, en fait, elle est là juste pour ni l'hôpital, pour dire, ben voilà, elle est là, tout ça, mais après, il n'y a plus personne.
1: C'est ça. Avant, oui, il y avait. Avant, il y avait des villages. Les mamies venaient à la maison pour s'occuper de la maman, etc. Mais maintenant, c'est vrai qu'on n'a plus forcément le temps. Les mamies travaillent, les mamies ou les papis, peu importe, ouais. travaillent de plus en plus tard. Et du coup, bah, ils peuvent pas faire ça. Et c'est aussi montrer une fois qu'on a accouché, montrer que tout va bien en fait. On est vraiment dans une société. Je viens d'accoucher, mais tout va bien. Alors que nous, on a le droit d'être fatigué. On a le droit de prendre du temps pour soi. On a le droit de demander de l'aide.
0: Est-ce que il arrive à où que Nana de 3 vient à où? Soit avant ou après un baby blues?
1: Oui.
0: On parle du baby blues.
1: On parle du baby blues, ouais. Mais là, ça...
0: On rappelle, c'est quoi exactement le baby blues?
1: Le baby blues, c'est une dépression postpartum.
0: Ouais.
1: Et c'est vraiment dans les premiers mois, les 2-3 premiers mois, où par contre, là, il faut un suivi psychologique parce que vraiment, ça touche les hormones et tout. Donc, j'accompagne aussi les parents là-dedans, mais c'est vrai qu'il faut un suivi à côté.
0: D'accord, donc accompagne, mais pas tout seul.
1: Non,
0: avec un spécialiste.
1: Oui, oui, oui, il faut un spécialiste à côté, surtout dans les cas des baby blues où vraiment là c'est de l'ordre du médical en fait.
0: Ouais, est-ce qu'au fin de vue, quand il vient un coup, qu'au fin de détecter justement le baby blues un petit peu avant ou pas?
1: J'ai déjà discuté avec une maman sur ce sujet-là, mais j'ai pas eu de retour si c'était, c'était vraiment ça.
0: D'accord, donc, ok. Voilà. Donc, où c'est plus l'accompagnement, mais aussi le retour après baby blues.
1: Oui.
0: Et comment on accompagne les autres justement après un baby blues?
1: Après un baby blues, il faut déjà prendre soin de soi.
0: Ok, ouais.
1: Prendre rendez-vous aussi, comme
0: oui,
1: je disais, avec
0: sûr.
1: Son médecin. Et
0: mais
1: tout.
0: À ou de côté, à ou le travail est différent d'un accompagnement normal d'une maman qui n'a pas fait baby blues justement?
1: En fait, tout dépendra de sa problématique,
0: okay.
1: De sa difficulté. Donc,
0: ouais.
1: Si vraiment sa problématique, c'est prendre soin de soi, c'est vraiment remonter la pente, si elle a des idées noires, tout ça, là, je ne pourrais malheureusement pas l'accompagner, ou je pourrais l'accompagner sur des sujets comme, voilà, je disais, le sommeil, l'alimentation, tout ça, l'organisation au quotidien. Mais si c'est vraiment un problème de, elle a des idées noires, tout ça, là, ça dépasse mon cadre, en fait.
0: Ok, donc là, elle est dit, et donc, où c'est vraiment l'accompagnement des parents?
1: C'est ça.
0: Ok. Et il commence à quel âge?
1: Dès la naissance.
0: Dès la naissance? Et même avant
1: naissance.
0: Ou pas?
1: Non, je ne suis pas
0: avant.
1: Formée pour.
0: Okay.
1: Et il y a des accompagnantes, des coachs qui le font avant, par le massage de la femme enceinte et tout ça. Moi, je ne suis pas formée pour. J'ai déjà fait des groupes de parole de femmes enceintes pour du coup discuter de l'organisation du quotidien, de comment elles voient l'accouchement, tout ça. Mais sinon, voilà, ça existe en fait. On peut se faire accompagner dès le début de la grossesse.
0: D'accord, donc dès la naissance, quand il gagne le marmaille,
1: oui.
0: Quand
1: on
0: arrive à où, s'il se passe exactement avec vous? Là, nous serons dans le détail.
1: Oui, et s'ils viennent pour un accompagnement, du coup, on va discuter déjà de comment ça se passe au quotidien. Est-ce que ça va? Est-ce que ça va vraiment? Parce que la question, est-ce que ça va? Tout le monde va répondre, oui, ça va. Mais comment ça se passe au quotidien? Racontez-moi, qu'est-ce qui se passe? Comment ça se passe? Est-ce que vous arrivez à dormir? Est-ce que vous arrivez à manger, à prendre une douche? Est-ce que bébé se sent bien? Comment ça va dans votre couple? Voilà, on va discuter de tout ça. Et après, moi, je fais un programme et je fais un genre de planning et on voit ensemble qu'est-ce qu'on peut mettre en place pour le couple qui vient me voir. Oula.
0: Ouais, généralement quand Banane Waouh, comment Banane a connu qu'il existe ça en fait?
1: Les réseaux sociaux.
0: Réseaux sociaux.
1: Les réseaux sociaux.
0: D'accord.
1: Beaucoup, parce qu'en fait c'est un métier qui existe depuis vraiment pas longtemps. Du moins, la dénomination coach parental, accompagnant parental, ça existe depuis pas très longtemps.
0: Ouais. Depuis combien de temps? On ne dit pas longtemps, c'est vraiment récent.
1: Oui, c'est vraiment récent, quelques années, c'est à peu près 4-5 ans.
0: Mais avant, comment Banane t'es fait? Ça vaut des savoirs, moi.
1: Avant, c'était la famille. C'était la famille. Dès qu'on avait une difficulté, on allait voir tati, on allait voir mamie. Mais comment on fait? Comment t'as fait? Comment j'ai fait? Il y a aussi les doulas aussi. Les accompagnantes, elles accompagnent sur l'accouchement.
0: Ouais.
1: Mais après, elles accompagnent aussi, après, en fonction de leur champ de compétences.
0: Ouais, voilà. Donc, en fait, Aou, c'est, nous dit bien, c'est juste après la naissance. Hein.
1: C'est ça.
0: Là, il commence. Donc, de la naissance jusqu'à?
1: Moi, j'accompagne jusqu'à 16 ans.
0: 16 ans?
1: Oui.
0: La parentalité jusqu'à 16 ans?
1: Oui, parce qu'à 16 ans, il y a d'autres difficultés. À chaque âge, sa difficulté. À 16 ans, ça va être les difficultés à l'école, les difficultés des émotions, pour parler avec ses parents. Il y a beaucoup de choses.
0: Ah, d'un instant, on parle de ça. On va finir un petit peu sur les bébés, en fait. Et quand Banane, il vient voir justement quel truc général il ressort à chaque fois? Quand la première fois au WhatsApp, est-ce qu'il y en a un effet général qui... Enfin, elle est banale en fait.
1: Le sommeil.
0: Toujours?
1: Le sommeil. C'est le sommeil.
0: Alors, est-ce que nous parlons du sommeil du marmaille ou des parents?
1: Les deux. Les deux, on parle des deux.
0: Ouais.
1: Ce qui ressort le plus souvent, c'est le sommeil, oui. C'est j'en peux plus, il ne dort pas beaucoup. Ou est-ce que c'est normal qu'il ne dort pas beaucoup? C'est souvent des questions comme ça.
0: Ah ouais?
1: Oui.
0: D'accord. Et Kosovo Diazot?
1: c'est normal, mais on va trouver une solution. Vous n'êtes pas tout seul.
0: Ouais, la solution.
1: Et après, on voit en fait en fonction de l'enfant. Après, là, comme ça, je peux pas tout. Parce qu'en fait, il faut vraiment un cas concret parce que ça va dépendre vraiment de chaque famille, de chaque routine, de chaque chose. Qu'est-ce qu'ils mettent en place, qu'est-ce qu'ils veulent mettre en place. En fait, l'idée, c'est pas de dire oui, couchez votre enfant à 19h, faites la routine du soir, vous faites comme ça, comme ça, comme ça. Vous inquiétez pas, il va dormir.
0: En fait, n'a pas une routine, non ?
1: Y a pas de... Ça dépend de la routine, ça dépend de chaque parent. Il y a des parents qui vont faire le bain, une histoire, une chanson, ils vont faire un massage, ils vont dormir l'enfant. Il y a des parents, ça va être juste donner un biberon et poser l'enfant dans le lit. C'est ok, c'est juste vraiment trouver sa routine, comme je disais, trouver sa parentalité en fait. Arrêter de regarder chez le voisin, chez ce que tati a fait, mamie a fait, etc.
0: Fais les votes carrément.
1: C'est ça mon rôle, c'est vraiment de trouver parce qu'en fait, on est noyé par l'information.
0: Ouais.
1: Et on a plein de conseils, on a plein de livres, plein de tutos, plein de trucs, on a trop de choses en tête. Mais ce qu'on ne dit pas, c'est vous de quoi vous avez besoin. Qu'est-ce qui vous fait plaisir? Qu'est-ce que vous avez envie de faire avec votre enfant?
0: Ok. Et donc, et ça, généralement, ça, juste cette phrase-là, ce que vous venez de dire, là, ils mettent les autres un peu plus à l'aise, enfin un peu plus confiant. Parce que des fois, ils manquent de confiance, en fait.
1: C'est ça.
0: Parce que c'est premier maman, premier papa, c'est ça?
1: Et pas forcément, des fois, même quand on a deux, trois aussi, c'est difficile.
0: Ah ouais?
1: Bah, il faut trouver sa routine avec. Quand on a déjà calé la routine avec le premier, après, il y a le deuxième qui arrive, donc il faut retrouver une routine avec le deuxième ou troisième ou plus, ça dépend.
0: Est-ce que ça y arrive souvent quand, par exemple, la personne, enfin, la maman, là, il y a un marmot, il a 10 ans ou 15 ans de décalage.
1: Oui.
0: Il veut dire qu'il y a longtemps, il ne peut pas être maman.
1: C'est
0: en fait.
1: Ça, il y a longtemps. Mais de toute façon, à chaque naissance, on redevient parent.
0: C'est normal, mais tu vois.
1: Mais on redevient parent avec toutes ces interrogations, même que ça fait un an.
0: C'est le cycle, en fait, qui revient.
1: C'est ça. Mais après, en fait, ben, ce n'est pas les mêmes difficultés, parce que, ben, comme je disais, chaque enfant est différent. Du coup, peut-être que le premier a été super facile et le deuxième difficile ou inversement. Des fois, on ne comprend pas. On dit, mais normalement, ça change, c'est bon, je connais, etc. Non, vraiment, chaque personne est différente. Et justement, c'est retrouver confiance en sa parentalité.
0: Ok. Donc, parentalité, bien grand mot.
1: C'est ça. Okay. C'est vraiment beaucoup de choses.
0: Bon, là, le marmaille, ça rentre, nous va dire, la garderie. Ça aussi, vous accompagne aussi?
1: Oui. J'ai fait un accompagnement... pour un enfant qui allait chez la nounou, en fait. Et c'était difficile pour l'enfant et pour la maman. Donc, je fais aussi...
0: Chez la nounou ou bien de la nounou à la garderie?
1: Eh bien, moi, j'accompagne le tout. On voit déjà qu'est-ce que la maman fait en amont pour accompagner l'enfant jusqu'à chez la nounou. Ouais. Et après, on voit qu'est-ce que chez la nounou, comment ça se passe l'accueil, comment ça a été fait les présentations.
0: Ouais, moi, il y a une question par rapport à ça, c'est... On a des fois des parents, ils nous connaissent quand ils travaillent, donc ils lâchent chez la mamie.
1: Oui.
0: Donc la mamie y habituée à façon, tout ça, donc toujours habituée dans le cadre familial.
1: Oui.
0: Et du jour au lendemain, tu es chez mamie et ils rentrent à l'école. Quel conseil on peut donner par rapport à ça? Parce que, regardez bien, parce que là, il était dans le cadre familial et d'un coup, on enlève, et c'est comme un choc en fait. Est-ce que les parents, ils vivent mal ça?
1: Certains parents, oui, le vivent mal parce que justement, quand on est chez mamie, mamie, elle donne toutes les infos. Ah, il a joué à ça, il a mangé ça, il a dormi tant de temps, etc.
0: Ouais.
1: C'est vrai, quand il arrive à l'école, des fois, on vous lâche l'enfant et on se dit, voilà, la journée s'est bien passée. Si la maîtresse appelle...
0: C'est pas moi qui l'a dit, c'est où l'a dit, on lâche l'enfant.
1: Ben oui, c'est vrai, on lâche l'enfant en disant... Mais après, c'est normal, ils ont beaucoup d'enfants. On ne peut pas faire un accompagnement pour... Enfin, pas un accompagnement, mais on ne peut pas faire comme dans les crèches ou justement chez les nounous. On ne peut pas dire, s'il y a 20 marmailles dans la classe, les 20, on passe comme ça à 15h45, ça fait long, on ne peut pas. Et c'est normal, mais ça fait aussi partie de l'autonomie, d'apprendre à l'enfant et aux parents à se détacher de ça, parce que l'enfant grandit. Donc, c'est plus notre bébé, ça devient un enfant.
0: Est-ce qu'on a plus de travail là-dessus? Parce que c'est un détachement quand même... C'est un premier détachement.
1: Non, c'est pas un premier. Le premier détachement, c'est quand déjà on laisse l'enfant à quelqu'un d'autre. À une mamie, à la
0: nounou. Comme ça, moi. Ah ouais, c'est vrai.
1: Ah oui, le premier, ça peut être des fois difficile pour les parents. Fait de laisser. Nous, c'est souvent. Enfin, moi, c'est souvent que j'avais eu. Il part en week-end chez papy, mamie. Je suis stressée, je sais pas comment ça va se passer, etc. Des choses comme
0: ça.
1: Oui.
0: Ouais. Oui. Donc là, le truc que vous faites, c'est rassurer. C'est quoi?
1: On rassure, on dit aux parents de se détendre, on dit aux parents que de toute façon, quoi qu'il arrive, le papy ou la mamie va appeler. S'il y a un problème, il n'y aura pas de problème. semaines, tout va bien se passer parce que l'enfant se sentira bien. Et même si l'enfant pleure, etc., on va rassurer l'enfant et puis rassurer le parent aussi. Et aussi, rappeler aux parents, en fait, qu'avant d'être parents, ils sont un être eux-mêmes, ils sont eux en fait, et ouais. Ils ont besoin de prendre soin d'eux pour prendre soin de leur enfant. On ne peut pas prendre soin des autres si on ne prend pas soin de nous.
0: Est-ce que vous pensez que les parents, ils oublient un peu, ils oublient les autres quand on a marmaille ?
1: Ah oui, totalement.
0: Ouais.
1: Totalement, parce qu'en plus, on a cette image de quand on est parent, on doit tout faire pour son enfant. D'ailleurs, les mamans, elles le disent. Moi, je ferai tout pour mon enfant, quoi qu'il arrive. Et je leur dis, bah oui, mais... si vous êtes prête à tout faire, est-ce que vous êtes déjà prête à prendre soin de vous, à vous aimer, à vous donner de l'amour avant de donner de l'amour à votre enfant?
0: Et l'accueil déjà où?
1: Non.
0: Mais là, est-ce qu'on a notre compte de ce qu'on est en train de dire, en fait?
1: C'est ça. Et la chose que je rappelle à chacun de mes accompagnements, peu importe la difficulté, c'est le prendre soin de soi. Et je pose la question à maman à chaque fois, est-ce que vous prenez soin de vous? Elle me regarde.
0: Quelques conseils, justement, pour ça?
1: Prendre soin de soi.
0: Ouais, parce que des fois les vous connaissez, peut-être ils finiront d'une banalité en fait, c'est marmaille, mais change ça, les compliqués.
1: Pas du tout. On a tous 5 minutes dans notre journée. Tous 5 minutes dans notre journée. On peut mettre un minuteur. Moi, ce que je conseille aux mamans, parce que quand je leur dis prendre soin de soi, elles me regardent avec des yeux, elles me font oh mon Dieu, prendre soin de moi. Mais non, je fais ça quand j'ai pas le temps et tout. Et du coup, je leur dis vous avez 5 minutes dans votre journée. Vous prenez votre téléphone, un minuteur, peu importe, vous mettez 5 minutes et pendant 5 minutes, vous faites quelque chose que vous aimez. Mais c'est pas forcément sortir ou quoi que ce soit. Ça peut être 5 minutes pour prendre une douche plus longue. Ça peut être 5 minutes pour lire 3 pages de son livre. Mmh. Ça peut être 5 minutes pour... Peu importe ce qu'on aime faire. Hein. Mais il faut prendre 5 minutes de rendez-vous avec soi dans la journée. Okay. Et c'est super important.
0: Donc, il commence comme ça, 5 minutes.
1: C'est ça, 5 minutes. Et même si on n'arrive pas à faire 5 minutes, 2 minutes. Hein. On commence 2 minutes sur une semaine. On verra très rapidement qu'on y prend goût et on augmente justement 5 minutes, etc. Et après, comme je dis aux parents, moi, j'ai fait l'expérience.
0: Ouais.
1: Et donc, maintenant...
0: Ah, quand... on fait tout de suite, en fait.
1: Oui, il faut d'abord tester sur ça pour tester sur les autres. Et moi, je prends une heure pour moi. Et je prends une heure depuis que ma fille a 3 ans. Et elle le sait quand elle me voit. Moi, j'aime lire. C'est mon truc, j'aime lire.
0: Okay.
1: Donc, quand je lis, je vais dans ma chambre, j'ouvre mon livre. Et du coup, des fois, elle vient, elle teste. Maman, je dis, qu'est-ce que maman, elle fait là? Elle prend du temps pour soi.
0: Okay.
1: J'ai pas terminé, reviens tout à l'heure. J'explique. Et en fait, le but, c'est d'expliquer à son enfant. Donc, au début, on explique 5 minutes, on explique 10 minutes et on augmente.
0: Est-ce que vous trouvez qu'il manque de la communication entre le nouveau parent et les enfants?
1: Absolument. On n'ose pas parler aux enfants. On n'ose pas leur dire. On n'ose pas leur dire les choses, en fait, alors que c'est super important. Il faut tout expliquer aux enfants. Les enfants sont super intelligents. Il faut se mettre à leur hauteur et comprendre.
0: Quand on dit la hauteur, c'est vraiment accroupi, mais physiquement, là?
1: Oui, on se met accroupi pour parler. En fait, c'est comme les adultes. On a un conflit. Si l'autre, il fait 2 mètres, moi, je fais 1m65. Forcément, si l'autre, il m'engueule du haut de ses 2 mètres, je vais me sentir tout petit, je vais me sentir rabaissé. Alors que... Non, mais c'est vrai. Alors que s'il se met à ma hauteur...
0: Soit je prends une chaise et on monte dessus.
1: Soit je prends une chaise et je monte, soit on s'assoit. Si on s'assoit, on sera déjà un peu plus à égalité.
0: C'est une bonne technique.
1: Les enfants, c'est pareil. Les enfants, il faut se mettre à leur hauteur et leur parler. Les enfants, on peut tout leur dire. Un enfant est amour, dans tous les cas. Tout ce qu'on lui dit, il comprendra. Et c'est comme un adulte. Si, moi, j'aime bien dire, voyez votre enfant comme un adulte. Si vous criez sur quelqu'un, il va être aussi en colère.
0: Oui.
1: Si demain, il y a quelqu'un qui arrive devant toi et qui te crie dessus, tu vas être en colère.
0: Ouais.
1: Ben, l'enfant, c'est pareil. Alors, je dis pas qu'il faut pas du tout se mettre en colère. Hein. La colère, c'est un sentiment, une émotion. Toutes les émotions sont importantes.
0: OK.
1: Et on peut dire à notre enfant qu'on n'est pas content, on n'est pas d'accord, pas besoin de lui hurler dessus, on se met à sa hauteur. Là, tu vois, là, je ne suis pas content de ce que tu m'as fait ou de ce qui s'est passé. Voilà. Et quand l'enfant fait, comme on dit, une bêtise, on lui propose de réparer parce que c'est lui qui a fait la bêtise. Donc, c'est à lui de réparer la bêtise. Bon, bien sûr, si c'est un verre qui est cassé, on ramasse avec lui.
0: Oui, bien sûr.
1: Mais on peut lui proposer de pousser de prendre le balai, de pousser dans la balai, peu importe. Il faut vraiment inclure nos enfants, parler avec nos enfants, les inclure dans la vie de tous les jours, en fait.
0: Et où trouve qu'il manque ça?
1: Ça manque beaucoup. Combien de parents expliquent à leurs enfants pourquoi c'est important de faire les choses? Il n'y en a pas beaucoup.
0: Ouais.
1: et dire à son enfant un truc tout simple, par exemple, pourquoi le matin il faut se dépêcher pour aller à l'école. Déjà, il faut leur expliquer le temps, mais le temps, c'est un peu compliqué pour un enfant.
0: Oui, oui.
1: Et ben, on monte sur une horloge, on monte sur un minuteur, on montre. Il y a plein de techniques. Franchement, il y a plein de choses à faire, en fait.
0: Ah bah, elle est facile pour vous, mais bon.
1: Non, c'est vraiment.
0: En fait, nous oublions les choses essentielles, alors.
1: C'est ça. C'est revenir à l'essentiel, revenir à avant. Voilà, revenir sans toute la technologie, sans comment dire. Je reviens sur ce que je dis, mais c'est vraiment trouver sa parentalité et trouver qu'est-ce qui nous
0: convient. C'est un mot qu'il aime bien.
1: Oui, oui, parce que vraiment, c'est important. Moi, j'arrête pas de dire aux parents, arrêtez de regarder sur Instagram, arrêtez de vous comparer, arrêtez de... Et c'est pas parce qu'elle, sur Instagram, elle a fait 1000 activités le mercredi, vous en avez même pas fait une parce que vous étiez fatigué, que c'est grave, c'est pas grave. On n'est pas au même
0: niveau.
1: On n'est pas au même niveau. On n'a pas les mêmes connaissances, les mêmes capacités.
0: Déjà, lui, ici, il fait ça sur Instagram, il pense qu'il est payé, etc. Donc voilà.
1: Et puis c'est son travail. Exactement. Ou peut-être qu'elle aime ça. Et quand bien même, tant mieux pour elle.
0: Oui.
1: Mais peut-être qu'aujourd'hui on n'avait pas la capacité de faire. Peut-être qu'aujourd'hui on avait juste envie de traîner dans son canapé. Peut-être que, enfin, voilà, il faut vraiment s'écouter soi, arrêter de se comparer avec les autres, quoi.
0: Et ça, il est compliqué à passer le message, je dirais. Parce
1: oui.
0: On répète, mais c'est compliqué de passer le message, non ?
1: Non, c'est vraiment compliqué parce qu'on est dans... Aujourd'hui, on se compare tout le temps, la publicité, la télé. Et puis même entre nous, voilà, quand on est dans la famille...
0: Une espèce de compétition, là, c'est ça ?
1: Ouais. Moi, mon enfant, il est meilleur. Moi, mon enfant, il est... Ah, moi, à cet âge-là, mon enfant, il faisait déjà ça. On s'en fout, c'est pas le mien. Non, vraiment, remettre en place les choses.
0: Simplement.
1: Voilà.
0: Ouais, en fait, fais tout pour vous, pour de marmaille, mais pas oublier que vous existez.
1: C'est ça.
0: Et ça est difficile.
1: C'est ça.
0: Alors, est difficile pour les deux ou que pour la maman ou le papa ?
1: Le papa aussi, c'est compliqué.
0: Ouais ?
1: Le papa aussi, parce que...
0: Parce qu'il nous parle de maman, t'as un, mais le papa.
1: C'est vrai, le papa. Il y a beaucoup plus de papas qui se sentent perdus.
0: Ah ouais ?
1: Parce qu'ils veulent faire plus, mais en même temps, la société... Bah, tu fais ça. Bah oui, mais c'est un papa, il est aussi impliqué. Il a fait l'enfant avec la maman, techniquement parlant.
0: Ça veut dire, tu fais ça, c'est-à-dire. Ah, ben, elle est étonnée qu'un papa, il fait.
1: C'est étonné. Ou par exemple, moi, j'ai eu le cas d'une maman qui voulait sortir. Elle voulait se faire une soirée ciné avec ses copines, etc.
0: Ouais.
1: Et du coup, elle part, donc déjà, elle culpabilise. Oh là là, elle me dit, Camille, je laisse mes enfants avec leur papa une soirée. Et tout, je dis oui, et donc, qu'est-ce qui peut se passer ? La Terre va pas arrêter de tourner, tout va bien aller, tranquille. Je dis, profite de ton cinéma avec tes copines. Je dis, c'est ton film, il dure 2 heures, et quand bien même tu serais parti en week-end, ça aurait été pour toi. Je dis, le papa, il va gérer derrière, pas comme toi, tu l'aurais voulu, mais il va gérer.
0: Faut impliquer lui, alors.
1: C'est ça, faut l'impliquer. Et à l'inverse, le papa, je dis, bah, vous, comment vous avez vécu ça et tout. Et il me dit, ah, moi, j'ai adoré passer du temps avec mes enfants et tout. Ils avaient 2 enfants. Il me dit, ah, c'était génial. On a lu des livres et tout. Enfin, voilà, c'était son truc. Et après, il me dit, par contre, il y a un truc qui m'a vexé.
0: Ah.
1: Je lui dis, qu'est-ce qui t'a vexé ? Il me dit, mon camarade, quand j'ai dit à mon camarade ce qui devait sortir, il me dit, oui, quand j'ai dit à mon camarade, je garde mes enfants pour la soirée parce que madame va au cinéma.
0: Ouais.
1: Il m'a dit, oui, tu fais du babysitting. Et je dis, bah, c'est quoi le sentiment que tu as eu ? Il me dit, bah, je me suis sentie, pas en colère, mais j'étais pas content parce que je suis pas du babysitting, c'est moi le papa.
0: Oui, il est vrai, effectivement.
1: Parce que quand la maman garde les enfants, du coup, ça voudrait dire qu'elle fait du babysitting.
0: C'est ça. Donc, comme quoi, les pas banales, en fait, hein, les compliqués même.
1: C'est ça.
0: C'est vraiment des reproches par rapport au papa, aux mamans. Et c'est ça qui, ouais, c'est ça qui fait du mal.
1: Oui. Ben c'est surtout qu'en fait, je reviens, c'est le même discours, mais c'est la réalité. On se compare tout le temps. Faut tout le temps se comparer, faut tout le temps. Voilà. Et même quand on se compare pas et qu'on est fier de nous, il y a toujours quelqu'un qui dit ouais, tu fais ci, tu fais ça, machin. J'ai envie de dire aux gens, gardez vos propos pour vous.
0: En plus, moi, il vient d'un coup. Enfin, les jeunes parents comme ça, elle est assez fragile.
1: Oui.
0: Dans beaucoup de. Quelles difficultés, Banaï, rencontre encore comme ça ? Laver le sommeil, Les reproches.
1: Les reproches.
0: Le rapport, on va dire, entre camarades par rapport, comment on peut dire ça? La comparaison.
1: Oui, c'est ça, la comparaison, le prendre soin de soi. Dès qu'on va dire, ah, je vais prendre soin de moi, t'abandonnes tes enfants, t'as fait des enfants pour les laisser sur le côté.
0: Culpabilité aussi, comme ça.
1: Culpabilité à fond. Déjà qu'on culpabilise nous, l'autre qui revient là, qui te redonne des phrases et tout, culpabilise à mort.
0: Le gros passe un couche dessus et là, on a envie de tripler.
1: C'est ça. Après, pour peu qu'on doit reprendre le travail à 3 mois, il y en a certains. Tu laisses ton enfant à la crèche, tu laisses ton enfant à la nounou. À la crèche.
0: Parle de ça, tiens. Elle est compliquée, ça. La reprise du travail, Nevi aura aussi comme ça.
1: Oui.
0: Ouais, il prépare ? Ça se prépare ?
1: Ça se prépare, la reprise du travail. Tout changement se prépare.
0: Ça, c'est un autre changement encore. OK.
1: Donc, tout changement se prépare dans tous les cas.
0: Ouais.
1: Et c'est difficile pour les parents. Parce que du coup, il y a une nouvelle organisation et une nouvelle charge mentale qui arrive. C'est-à-dire, au travail, si j'ai des... Peu importe ce qu'on fait comme travail, il va falloir que je pense aussi à mon travail. Qu'est-ce que je dois faire aujourd'hui? Qu'est-ce que je dois faire demain? Qu'est-ce qu'il y a à mettre en place, etc. Il y a la séparation avec l'enfant. 3 mois, c'est... Pour ceux qui ont de la chance, c'est 3 mois. Enfin, quand je dis de la chance, c'est un bien grand mot. Avec le système français, c'est 3 mois en tout cas. Donc, la séparation est difficile, quoi qu'il arrive.
0: Ouais.
1: Et puis, à 3 mois, il y a aussi pour l'enfant ce qu'on appelle des pics de croissance.
0: C'est quoi ça?
1: En fait, on dit qu'à 3, 6, 9, donc 3 jours, 6 jours et 9 jours, et les mois aussi, et les années, 3, 6, 9 jours, mois, années, l'enfant, en fait, acquiert des connaissances. Et du coup, il change. Donc, par exemple, à 3 jours de vie, l'enfant va commencer à être un peu plus réveillé, son estomac va grandir, il va commencer à comprendre un peu plus ce qu'il y a autour de lui, etc. Et du coup, à 3 mois aussi, il va commencer à avoir son estomac pareil, il va grandir, il va commencer à gripper des choses, il va commencer en fait à évoluer.
0: Ok.
1: Et du coup, donc, l'évolution plus la séparation, plus si on rajoute la charge mentale, plus tout ça, ça fait beaucoup.
0: Ah ouais? Et donc ça, pour les premiers jours, elle est compliquée, en fait.
1: Oui, les premiers jours, les premiers mois, c'est pour certains parents, oui, c'est très compliqué.
0: Mais vous voulez savoir comment accompagner ça là-dedans? Enfin, comment dire, est-ce qu'on a des exercices ou des façons de faire? Est-ce qu'ils mettent ça en situation, justement, pour arriver à ce que le jour J, tout se passe bien?
1: Bien sûr.
0: Comment on peut ouffer d'habitude? Enfin, est-ce que vous gagnez au moins une astuce, par exemple? Parce que là, on pense qu'on a beaucoup de parents, on va écouter, réécouter, regarder, donc c'est pas mal, ça.
1: La première astuce, vraiment, que je donnerais, c'est anticiper. Anticiper la reprise du travail, si on sait qu'on va reprendre dans 1 mois ou 2.
0: Ouais.
1: Si on a le temps, vraiment anticiper l'organisation, comment ça va se passer le matin, où est-ce qu'on va déposer l'enfant, que tout soit prêt. Ne pas hésiter à faire des sortes de... Comment dire? De simulation, en fait. On se réveille à l'heure qu'on a, à 7h, on prépare l'enfant, etc. Pour pas le jour J être en panique, j'ai oublié ça, machin. On va vraiment créer une routine, en fait, autour de ça, plus tôt possible. Les enfants ont besoin de routine, ça les rassure, c'est sécurisant. Ils savent à quoi s'attendre, en fait. Donc pour le parent aussi, ça va être sécurisant, parce que c'est des gestes qu'il va répéter tous les jours. Donc, le premier conseil que je peux donner, c'est créer sa routine, répéter.
0: Est-ce que faire la route, par exemple, vers ça aussi, il peut faire?
1: Oui, faire la route pour aller jusqu'à chez la nounou,
0: et avec
1: la mamie,
0: dedans,
1: Oui, et dire à son enfant,

0: Il veut dire que le matin, comme on dit, la bonheur, donc on prend un lit, ça là, pardon, ça, on fait la route, quoi, comme si ça arrêtait même, et puis on dit, allez, ben voilà, bientôt, ou sanitaire là.
1: C'est ça. Bientôt, je vais te déposer ici, car maman ou papa va aller au travail, et puis tu vas passer une super journée, on va se retrouver.
0: C'est vrai que personne ne fait ça. Hein.
1: Mais il faut le faire, c'est important. Il faut expliquer à ses enfants, même quand on va au supermarché, ah ben là, on va faire des courses parce qu'il n'y a plus rien dans le frigo. L'enfant, il ne sait pas. L'enfant, il ne sait pas. Il ne connaît pas notre routine, il ne connaît pas... En fait, c'est un peu bête, mais j'ai envie de dire aux parents, décrivez ce que vous faites à votre enfant, parce que plus vous décrivez, plus il sera rassuré et plus il pourra être serein, en fait. C'est comme si nous, on partait en voyage dans un autre pays qui ne parle pas la langue, qui n'a pas les mêmes coutumes que nous, forcément, on sera stressé. Mm-hmm. On ne sait pas ce qui se passe. À l'inverse, s'il y a quelqu'un qui vient, qui nous explique, bah, il va se passer ça, il va se passer ça. Ici, c'est comme ça, comme si... comme ça, machin, et ben on sera détendu, enfin, du moins beaucoup moins stressé, ça va bien se passer. On va connaître les codes, même sans comprendre la langue. Si on regarde comment l'autre fait, on va comprendre. Les enfants, c'est pareil. Il faut vraiment expliquer, en fait. Expliquer à l'enfant tout ce qu'on fait.
0: Est-ce qu'on a eu des parents qui la suivent ça et que la nuit, ils disent, ben, en fait, la marché. Enfin, sûrement, on va dire, il fait que c'est le métier, mais bon. Mais est-ce que vous avez vu l'évolution? Voilà. Comment on voit l'évolution, d'ailleurs, des parents?
1: On voit à leur sourire quand ils reviennent en disant « ça marche !»
0: Quand ils arrivent, au premier jour, quand ils arrivent, les figés, le visage?
1: Ah ben, généralement, ils sont fatigués, ils sont... pour certains, ils sont presque à bout. Hein, je peux plus. Il y en a qui disent, c'est leur mot, « j'en peux plus, je sais plus quoi faire, j'y arrive plus ». Et du coup, on prend le temps de parler, on prend le temps d'expliquer. Donc, je reviens sur ce que j'ai dit encore, mais le prendre soin de soi dans un premier temps.
0: On revient vraiment, ça. Hein,
1: parce que c'est super
0: des
1: important.
0: Des deux parents, il faut dire des deux parents.
1: Papa et maman. Des deux parents. Il faut, quand on a la chance d'avoir, parce que malheureusement, des fois, la vie fait qu'on se sépare, on est parents solo, mais quand on a la chance d'avoir quelqu'un à côté de soi, vraiment, tout le monde doit prendre soin de soi. Et pas forcément être parent, tout le monde doit prendre soin de soi, peu importe si on a des enfants ou non, c'est important. La personne la plus importante de notre vie. Il faut prendre soin de soi, c'est super important.
0: Mais salut Tania. Comment...
1: c'est pas elle qui m'a soufflé, hein.
0: Salut Tania, la radio.
1: toutes les formations que j'ai faites.
0: Ils parlent de ça.
1: Toutes les formations parlent du prendre soin de soi. Toutes les formations parlent de.
0: Parce que pense dans la société d'aujourd'hui, ils oublient ça.
1: Ah bah oui, totalement. On doit montrer qu'on est le meilleur, on doit montrer qu'on a réussi, on doit montrer tout le temps, en fait.
0: C'est les comparaisons qui est banale, en fait.
1: Et en fait, on a des comparaisons tout le temps avec notre téléphone, sur Facebook, Instagram, TikTok, peu importe. Ah ben, l'autre, c'est montrer sa richesse, montrer ceci, montrer cela.
0: Ouais.
1: Et pas arrêter de se comparer.
0: Je pense que s'il arrête ça, il peut être bon. Déjà, c'est un point en moins.
1: Déjà, c'est un gros point en moins et tout le reste sera beaucoup plus facile à faire.
0: Ok. Et au bout de combien de temps? Est-ce que la première fois que Benet vient au Raoult, est-ce que juste en discutant comme vous venez de faire avec moi, là, est-ce qu'on a un changement déjà quand Benet sera plein?
1: Oui.
0: Ouais.
1: Oui. Généralement, déjà, quand je parle du prendre soin de soi, il y a un petit... je ne sais pas comment expliquer. À chaque fois que je parle aux mamans du prendre soin de soi, elles font « Ah, oui ». Il faudrait que je le fasse.
0: Donc, vous dites, c'est une case entre guillemets du cerveau que l'a été fermée.
1: Oui.
0: C'est un tiroir fermé.
1: Oui, oui. Ouais. Ça, oui.
0: L'automatique, en fait.
1: Oui. En fait, dès que je vais parler du prendre soin de soi, donc généralement, je rigole en disant je prends pas soin de moi. Comment je fais et tout. Et en fait, en sortant, je leur demande de prendre soin d'elles. Sur une semaine déjà, cinq minutes, une semaine, et je leur dis après vous verrez. Et je leur dis des fois, forcément la vie fait qu'on a plus de choses à faire, donc on oublie de prendre soin de soi. Je dis c'est pas grave d'oublier, mais il faut revenir, c'est l'essentiel. Prendre soin de soi, ça devrait être obligatoire.
0: Ouais.
1: Donc
0: ça c'est le premier message.
1: Premier message, prendre soin de soi.
0: Et là quand vous dites ça, Bana, ils rient, ils voient que déjà ils changent.
1: Oui, oui, oui. Elles ont un rire et elles se posent déjà la question de comment faire, comment mettre ça en place.
0: Et là où les là-haut.
1: Oui, moi je suis là. Je leur dis, on peut toujours avoir 5 minutes dans la journée. 5 minutes le matin, 5 minutes le midi, 5 minutes le soir. Si vous n'êtes pas tout le temps avec vos enfants, vous avez le droit de rester 5 minutes aux toilettes. Hein. Alors, je leur dis, même si votre enfant il pleure 5 minutes, c'est pas grave.

0: Pleure une heure, oui, on va intervenir, on va là, mais cinq minutes dans une vie, c'est rien. On se rend vraiment pas compte que cinq minutes, on en a besoin, quoi, vraiment pour soi. Donc,
1: c'est... Ok, donc là, on parle à moins de routine, mm-hmm. d'habitude, comparaison, mm-hmm. culpabilité aussi, hein.
0: Énormément.
1: Et est-ce que l'âme, il pense à la fuite quand ils mettent le marmaille au lit,
0: oui.
1: le soir, donc au final, ça a une routine, à 20h par exemple. Mm-hmm. Allez, pas nouveau-né, mais 3 mois, 4 mois. Mm-hmm. Maman, il pleure. Faut pas outrepasser.
0: Pourquoi ?
1: Ah, mais c'est la question.
0: Ah !
1: C'est la question.
0: Je pensais que c'était une phrase.
1: Non, c'est la question. Est-ce qu'il faut attraper, pas attraper ? Parce qu'il y en a beaucoup qui disent, oh, faut pas attraper, parce qu'après, vous êtes déshabitué à lit. Donc, mm-hmm. ça voudrait que la vie là-dessus.
0: Mon avis va être simple. Nous, quand on pleure en tant qu'adulte, on rêverait d'avoir un câlin. On rêverait okay. d'avoir un...
1: Ouais.
0: On rêverait d'avoir quelqu'un qui, pas forcément qui vienne justement nous donner des conseils à tirer l'arigot, t'as pas fait ça, t'as pas fait ci. On rêverait juste que quelqu'un vienne et nous...
1: Il a été vécu, ça.
0: Ah oui ! Non, pas vécu, je le dis parce que c'est ce que je dis, je dis aux parents, en fait. Ouais. Je dis aux parents, vous, quand vous pleurez, vous avez une journée difficile, là, vous avez besoin de pleurer.
1: Fait du bien.
0: On aimerait avoir quelqu'un juste D'accord. qui arrive à côté de soi, qui frotte un peu son dos et voilà.
1: Et pour le marmaille ?
0: Bah, l'enfant, c'est pareil.
1: Ok.
0: Et en plus, d'autant plus les enfants,
1: ouais.
0: parce que nous, en tant qu'adultes, on va pouvoir dire, bah là, ma journée a été difficile, bah là, j'ai mal au ventre, bah là, il s'est passé ça, machin. Ouais. L'enfant, il ne peut pas s'exprimer à 3 mois, il ne parle pas.
1: C'est vrai.
0: Il ne peut pas dire, j'ai mal au ventre, j'ai mal aux dents, etc. Donc, l'assurer, le réassurer énormément, on prend l'enfant.
1: Et là, on cause avec lui aussi, pareil.
0: On parle avec lui. Et du coup, on revient sur le prendre soin de soi encore une fois. Mais en fait, si on a pris soin de nous, ça veut dire qu'on est disponible. Ça veut oui. dire que nos émotions sont apaisées, on est plus calme, etc. Mmh. Donc, on sera beaucoup plus disponible pour notre enfant à se réveiller 3-4 fois pour justement lui faire un câlin, une petite caresse, lui redonner un biberon,
1: oui.
0: que si on n'avait pas pris soin de soi.
1: Ok, elle est aussi simple que ça, presque, la façon de la dire.
0: Alors, c'est simple
1: mais...
0: à dire.
1: Voilà.
0: C'est un peu compliqué à mettre en place, mais pour l'avoir fait avec beaucoup de parents,
1: ouais.
0: c'est possible.
1: Il marche.
0: Ça marche.
1: Okay.
0: Ça marche vraiment. Et en fait, on va être, quand on prend soin de soi, on est plus disponible pour les autres, on est plus disponible pour soi, on est au niveau des émotions, le moindre petit truc ne va pas nous irriter, on va se dire, ok, on souffle un bon coup, ça va passer. Et du coup, donc pour l'enfant...
1: En fait, la généralité depuis tout à l'heure, c'est vraiment prendre soin de soi. Ça veut dire que les parents, c'est ça en premier. Après, tout va dérouler, en fait. C'est ça ?
0: C'est ça.
1: Ouais.
0: C'est ça, on va prendre soin de soi. Si l'enfant n'a pas de pathologie, donc
1: oui.
0: Il n'a pas... Ouais. Voilà, quand on prend soin de soi, tout le reste est... Voilà. Après, je sais que là, il y en a qui vont dire « Ouais, parle de prendre soin de soi, machin. » Mais je vous promets que ça marche. C'est vraiment... faites le test, essayez. Essayez, vraiment. C'est un truc... On est plus détendu. Plus,
1: oui.
0: Voilà, vraiment, c'est...
1: Détendu. Quand on dit détendu, moi, je parle... Enfin, la relaxation bébé.
0: Mm-hmm.
1: Parents.
0: Oui.
1: Ça existe ?
0: Oui.
1: Alors, comment il fait ?
0: Bah, tout dépend de... Après, j'ai envie de dire, tout dépend de ce qu'on aime. Il y en a qui aiment le yoga, il y en a qui aiment le massage bébé. Moi, je fais des ateliers massage bébé.
1: Ouais, c'est quoi ça ?
0: Eh ben, on vient apprendre des techniques pour pouvoir masser son bébé.
1: À partir de quel âge ?
0: À partir d'un mois.
1: Ah ouais ? Ok, oui. Donc il faut vraiment un mois.
0: Oui, okay. Un mois. Oui. Un mois parce qu'en fait, avant, on est encore déjà en plein postpartum. Donc on laisse déjà un mois le temps de s'écouler.
1: Okay.
0: Et en plus, son bébé aussi, il a besoin de prendre des repères dans son environnement.
1: Okay.
0: Après, on peut le faire dès la naissance, des petits massages, mais ça va être des petites caresses, des petites doudous. C'est un massage aussi, hein,
1: okay.
0: de faire des petites caresses à son enfant. C'est un,
1: ouais.
0: c'est un massage.
1: Donc c'est massage. Ok, ouais. Donc à partir d'un mois.
0: À partir d'un mois, oui, on peut faire des massages à son enfant et jusqu'à, il n'y a pas d'âge après.
1: Donc à partir d'un mois, ok. Donc et là, juste avant, ça parlait des ados.
0: Mm-hmm.
1: Ce que je veux dire, moi, où on travaille jusqu'à 16 ans.
0: Oui.
1: Parentalité 16 ans.
0: Oui.
1: Ado.
0: Oui.
1: Plus compliqué.
0: Non.
1: Ah, mais comment non ?
0: Non, pas forcément.
1: Déjà, comment balayez-vous ? Il gagne plus, il n'a plus de communication.
0: C'est ça, la communication avec mon adolescent est coupée, okay. Je ne peux plus lui parler, il s'énerve à la moindre chose que je lui dis. Dès que je lui demande un truc, il rouspète. je ne peux pas discuter avec lui. Enfin, ouais. Souvent la communication généralement qui revient en tout cas.
1: Alors là, nous ça parle puis prendre soin de soi normalement.
0: Pourquoi?
1: Parce que là il est grand.
0: Oui.
1: Dire les gars ils débrouillent tout seul, s'il est malade, il dit oh il est malade, tout ça.
0: Oui.
1: Bon, on en a ça. Ok, il prend le temps aussi pour vous, parce que bah, il est autonome, entre guillemets. Hein.
0: Oui, il est autonome, okay. Oui. Voilà.
1: Mais, on a moins de ça, on me dit, oh là, le problème, il est ailleurs.
0: Mais,
1: Ah.
0: Non, pas ouais. Du tout.
1: Non.
0: Si je repars sur le prendre soin de soi.
1: Ouais. Allez,
0: bah oui, mais... Oui. Donc, si je prends soin de moi, je suis plus à même à écouter. Donc, c'est-à-dire que si je vois mon ado en face qui rouspète, bah, je ne vais pas tout de suite rouspéter après lui, je vais essayer de comprendre qu'est-ce qui se passe. Moi, je suis apaisée, moi. Moi, je suis apaisée.
1: Non, mais
0: mon ado en face...
1: Ça n'a compris, vous l'apaisez.
0: Non, mais si mon ado en face,
1: ouais.
0: Il est en colère,
1: oui.
0: Je ne vais pas prendre directement sa colère pour moi.
1: Okay.
0: Dans tous les cas, j'aurais pris soin de moi, j'aurais pris du temps pour moi. Donc forcément, en fait, je vais être calme.
1: Okay.
0: Voilà, c'est ça. En
1: ça
0: fait, c'est
1: plus
0: vraiment...
1: réceptif, entre guillemets.
0: C'est
1: voilà.
0: Ça. Je vais me dire, bon, alors peut-être, oui, ça va me heurter un peu. Bon, je lui ai demandé gentiment de faire un truc, qu'il m'a gueulé dessus, machin. Mais du coup, si on est calme, si on est... tranquille, on va se dire, bon, peut-être que lui aussi, il a passé une mauvaise journée, peut-être qu'il a mal compris ce que je voulais lui dire, et en fait, c'est revenir sur ce qu'on a dit. Écoute, je t'ai parlé correctement, tu m'as mal parlé, j'aimerais bien savoir qu'est-ce qui se passe, est-ce que j'ai mal dit quelque chose, ou est-ce que toi, aujourd'hui, ça va pas, et on peut en discuter si tu veux, etc. Ça va être beaucoup de communication. La deuxième chose, outre le prendre soin de ça, c'est la communication. La communication, parler. Combien de familles se disent « ça va ?» Oui, ça va. Non, ça va pas. Aujourd'hui, j'ai eu une journée difficile. Aujourd'hui, il y a eu ça. Aujourd'hui, il y a eu ça. La communication. Et un truc aussi que je dis aux parents, beaucoup, quand ils me parlent des émotions des enfants qui sont « ah, j'en peux plus, mon enfant pleure beaucoup, mon enfant est très colérique,
1: ouais,
0: mon enfant... »
1: ouais.
0: J'ai dit « oui, mais vous, quand vous êtes dans cette émotion-là, vous le dites à votre enfant ?»« Ah bah non. Ben, pourquoi vous le dites pas ?» Moi, quand je suis triste, je dis à ma fille. Ah là, je suis triste parce que, je sais pas, je me suis...
1: Ah mais après, il dit pas, peut-être parce qu'il veut pas partager cette émotion-là, en fait.
0: Mais comment on veut que notre enfant apprenne les émotions s'il ne sait pas ce que c'est? Les enfants, ça reproduit, en fait. Les enfants, ça reproduit. Si...
1: Photocopie, quoi.
0: Oui, vraiment. Non, mais vraiment, si vous êtes quelqu'un qui aime lire... Vous verrez très rapidement que votre enfant va prendre... Je prends la lecture, mais je prends l'enfant va lire aussi. Si on est quelqu'un qui aime cuisiner, on remarquera que les enfants ont commencé à être intéressés dès plus petits okay. À cuisiner. Mais ouais. Les émotions, c'est pareil, en fait.
1: OK.
0: Il faut expliquer à son enfant.
1: Donc là, ado, c'est plus émotion. Et entre la période ado, enfin, avant ado et enfant. Voilà, une période entre les deux, là.
0: Mm-hmm.
1: Plus compliqué aussi, celle-là. Là, c'est pas communication, c'est quoi un peu plus là ? C'est découvre le corps ou...
0: Il y a découverte du corps aussi, oui.
1: Ouais.
0: Ça peut être ça, comment aborder ça avec l'enfant.
1: Ouais.
0: Comment parler de ce sujet avec l'enfant. Mais bah, en fait, un sujet qui revient aussi très souvent, c'est les émotions.
1: Toujours ?
0: Toujours.
1: Okay.
0: Les émotions, toujours, parce qu'on comprend déjà pas nos propres émotions.
1: Ouais.
0: Alors, comment faire comprendre à l'autre ses émotions ?
1: En plus, la comparaison est d'être compliquée, parce qu'à l'école, tout ça, il y en a des moqueries.
0: C'est ça, le regard des autres.
1: Ouais, c'est ça.
0: Comment je peux faire pour être gentil ? Parce que ça passe aussi par nous.
1: On a du social aussi.
0: Du social.
1: Pour être accepté en groupe.
0: C'est ça.
1: Hein ?
0: Oui, beaucoup.
1: Ok, et là, comment on aide les autres ? Là, c'est mon question à vous. Est-ce qu'on y arrive ? Enfin, moins comme dit ça, mais est-ce que quand on y arrive, vous dites les parents, bon, assis dans un coin, mm-hmm. Vu cause des clients avant. C'est comme ça ? Ou tout le monde ensemble ?
0: Alors, je fais tout le monde ensemble dans un premier temps.
1: Ouais.
0: Pour essayer de voir. Comment dire ? Tous ensemble, en fait, okay. Vraiment. Ouais. Et en fait, aussi, ça me permet de voir si l'enfant, il a sa place. Alors, c'est pas une critique quand je dis ça.
1: Ouais.
0: C'est parce que des fois, il y a des parents, ils décident tout pour l'enfant. Donc, moi, je sais mieux que lui. Mais en fait, non. Lui, c'est une personne à part entière. Lui, il sait pour lui. Du coup, je vois déjà ça. On parle et je vois. Et après, je donne la parole à l'enfant. Qu'est-ce qu'il a à dire ? Donc, des fois, il y a des parents qui sont... Ah, mais oui, mais... Je dis non, là, je parle à l'enfant. Donc, c'est à l'enfant de... Ah, des fois, ça, oui, ça frite un petit peu, mais... Certes, c'est son enfant, mais l'enfant aussi a le droit de parole, en fait.
1: Okay.
0: Donc, il faut que l'enfant s'exprime.
1: Ah,
0: et après, en fait, je vois en fonction de si l'enfant a besoin de me parler... seul à seul, je le fais. S'il n'a pas besoin, oui, ça arrive. Ouais. Par contre, j'explique bien à l'enfant que tout ce qui est dit est confidentiel. Par contre, si à un moment donné, je sens qu'il y a quelque chose qui devrait être dit, qui est difficile, j'en parlerai aux parents ou on essaiera de voir pour un accompagnement vers un médecin, un psychologue, peu importe.
1: Okay.
0: Enfin, voilà. Donc,
1: on vous fait le premier pas comme ça.
0: Oui, okay.
1: Après cette première prise de parole, mm-hmm. entre banal, hein, donc comment Valérie ressent là? Parce que par exemple, moi, il parle de Neuro fait la comparaison mm-hmm. avec les nouveaux parents.
0: Oui.
1: Quand vous dites oui, il faut prendre soin de soi. Donc Valérie sort là avec un peu le sourire, enfin un peu soulagé parce mm-hmm. que vous l'écoutez à autres. Mais là, avec l'ado, comment Valérie ressent de cet entretien avec vous? Premier entretien d'ailleurs.
0: Premier entretien.
1: Ouais.
0: Prise de conscience.
1: Ah.
0: Prise de conscience ouais. énorme. Ah, c'est vrai que on n'a pas fait. Alors des fois, enfin, c'est souvent. Ah oui, c'est vrai qu'on n'a pas fait ça. On aurait pu le faire, etc. Donc je les déculpabilise en disant. Vous savez, c'est pas grave. On peut pas tout savoir dans la vie. Et puis moi, c'est mon métier. Donc forcément, j'adore ça. C'est vraiment une passion. Donc forcément, je baigne dedans.
1: Ouais.
0: Mais vous, c'est pas votre métier. Enfin, être parent. C'est pas inné, on l'apprend, hein, tout le monde apprend à être parent, donc on déculpabilise et de toute façon tout est à construire, tout est refaisable, tout est remodelable, tout peut être refait, donc il y a pas de souci, on reprend les bases, on applique les bases et on voit.
1: Ok, donc ça c'est le premier. Comme on a eu, il dit à peu près combien de temps,
0: une heure et demie.
1: Une heure et demie.
0: Oui.
1: Et une heure et demie, et peut-être les coups, attends.
0: Une heure et demie, c'est court.
1: Ah, parce que cool. Nana, c'est quoi, cool, non?
0: Bah généralement en une heure et demie, en fait, on fait qu'une difficulté. Voilà. Par exemple, j'arrive plus du tout à communiquer avec mon enfant, et ben on fait que la communication. Après généralement, on se rend compte qu'il y a d'autres choses que la communication, et du coup, je propose un autre rendez-vous.
1: D'accord. Est-ce que vous gagnez à nous ce qui revient le plus, communication après?
0: Le regard des autres.
1: Ah ouais.
0: Okay. Et la culpabilité.
1: La culpabilité vient des parents ou des deux?
0: Des parents et des enfants.
1: Et des enfants.
0: De pas être à la hauteur de leurs parents.
1: Ah, vous voulez dire moins que les parents, ils mettent la pression?
0: Ah oui, beaucoup.
1: Ah ouais, et à cet âge-là, elle est compliquée, c'est ça?
0: Oui, la fameuse phrase « Mais pourquoi tu comprends pas ce que je te dis ?» ou « Mais pourquoi tu fais pas ça ?» ou alors « Ah, papa, maman, j'ai ramené un 14. Oui, et l'autre, il a eu combien ?» Tu vois?
1: Dans l'autre sens aussi. C'est-à-dire, le marmé, il ramène à 12 et il dit « Ah, ben non, elle était mieux que l'autre. » Ça aussi.
0: Mm.
1: Ouais.
0: Mais okay. C'est ça qui revient le plus souvent pour les plus grands.
1: Donc, c'est communication et, comme on a dit, comparaison des autres. D'accord.
0: C'est ça.
1: Ouais. Et l'entrée au collège aussi, ou accompagne?
0: Oui.
1: Parce que c'est aussi un pas, hein, que sort l'école, il y a collège, c'est autre chose. Hein.
0: Ouais, une grande étape pour les enfants, pour les parents aussi.
1: Difficulté là-dessus?
0: C'est comme pour l'école en général, c'est la peur du regard des autres, la comparaison, la gestion des émotions, le fait que on était grand en CM2 et puis on arrive en 6e, du coup on redevient petit entre guillemets. Et pour les parents et pour les enfants, parce qu'en fait au-dessus de nous il y a les 3e, quoi, c'est c'est impressionnant de se dire que dans 4 ans on va passer le bac ou enfin.
1: Ouais. Voilà. Okay. Et dans combien de temps on fait ce métier-là? C'est une autre question pour vous, là. Combien de temps on fait ce métier-là?
0: L'accompagnement, c'est vraiment depuis cette année.
1: Cette année?
0: Oui, mais avant ça, j'étais en crèche, j'ai fait 6 ans en crèche. Ouais. Et avant ça, je faisais les écoles primaires et les maternelles.
1: Ok. Le regard par rapport aux réseaux sociaux, qu'est-ce que vous pensez de ça, vous? Beaucoup rire.
0: Les réseaux sociaux,
1: après, nous m'a dit, c'est juste pour les ados, vraiment.
0: Oui, de toute façon, les réseaux sociaux, c'est pas avant 13 ans.
1: Ouais.
0: Et j'insiste là-dessus, pas avant 13 ans. Et c'est pas moi qui le dis, c'est la loi. Hein. C'est
1: exactement.
0: La loi, pas avant 13 ans.
1: Ouais.
0: Pour une fois, il y a des très bonnes lois, donc ça, on peut suivre. ouais. Pourquoi en fait? Parce que ça peut être vraiment très dangereux. L'enfant peut, s'il n'y a pas en plus une bonne communication à la maison, mm-hmm. l'enfant peut être amené à avoir des images qu'il n'est pas prêt à voir. Il peut aussi avoir de la comparaison. Telle fille à 13 ans, elle fait des danses comme ça, etc. Moi aussi, je veux faire. Mais en fait, l'enfant n'est pas préparé aux commentaires. D'autant plus que quand on regarde les commentaires sur Internet, c'est souvent... Non, c'est quasiment tout le temps méchant.
1: Ouais.
0: Méchant. Et en fait, vraiment, s'il n'y a pas de communication, ça peut être vraiment difficile pour l'enfant. Après, ça peut... Enfin, je pars loin, mais... ça peut aller sur du harcèlement et beaucoup plus loin, quoi.
1: Ok.
0: Donc, les réseaux sociaux à 13 ans, oui, avec un contrôle parental et aussi avec énormément de communication. Vraiment, on communique avec son enfant sur qu'est-ce qu'il regarde, qu'est-ce qu'il... Voilà. Et aussi... Ben,
1: la dose aussi, non ? La dose de
0: réseaux sociaux. La dose de réseaux sociaux, oui. Mais ça, c'est... J'ai envie de dire, c'est un peu... Chaque parent...
1: Oui, il dose.
0: Voilà, ça doit doser. Mais après, c'est comme nous, hein, si on rentre à la maison et qu'on reste pendant 2 heures sur notre téléphone et qu'on dit à notre enfant, bah, si on dit, nous, on est là sur notre téléphone H24 le week-end, on dit à notre enfant, non, toi, t'as le droit qu'à 1 heure, mais il y a une injustice. Pourquoi toi, t'as le droit à tout le week-end? Et c'est aussi à nous, en tant que parents, bah, de montrer l'image. L'exemple, okay. Et de poser son téléphone. Et je vous assure, ça se fait très bien.
1: Oui.
0: Et non, parce que je sais qu'il y a des parents qui ah mais je peux pas si j'ai pas mon téléphone machin non pareil, je reviens, le monde va pas arrêter de te tourner parce que vous avez pas répondu au SMS de Tati en temps et en heure. Si les gens ont besoin de vous urgemment, ils vont vous appeler.
1: Ouais.
0: Donc poser son téléphone dans un coin et passer du temps ensemble à parler, à communiquer.
1: Toujours, hein. Il revient, ça, hein, communiquer, parler, après, que ça n'a encore, comparaison, attention.
0: C'est ça, la
1: culpabilité aussi.
0: Culpabilité, oui.
1: Ouais. Est-ce qu'il y en a des parents solo qui viennent voir où aussi?
0: Pour l'instant, j'en ai pas eu.
1: Ouais.
0: Mais c'est quelque chose. Si, j'ai une maman qui est venue.
1: Elle me parle de ça, mais oui, il y en a beaucoup de parents solo. Enfin,
0: oui.
1: Ça me dit beaucoup, la société d'aujourd'hui, il fait que.
0: C'est comme ça. J'ai une maman qui est venue me voir, mais je me lançais tout juste et tout. Donc, j'ai pas pu la voir encore, mais oui, j'accompagne les parents solo. Et là, ça va être du prendre soin de soi à fond.
1: À fond, ah,
0: à
1: ouais.
0: fond.
1: Ouais, c'est vrai. Parce que là, il est tout seul, quoi.
0: C'est ça. Autant quand on est deux, on peut dire.
1: Partage les tâches.
0: Voilà, on peut dire à l'autre, ben là, j'ai besoin de prendre soin de moi. Et d'ailleurs, c'est important de le dire. Là, franchement, j'en peux plus. J'ai besoin de prendre soin de moi. S'il te plaît, garde les enfants une heure. Ou même 30 minutes, et on va faire, voilà, on va prendre soin de nous, et après on revient. Mais c'est vrai, quand on est solo, c'est un peu compliqué, mais ça se fait. Ça se fait très très bien. Et en fait, aussi, ce qui va être très important pour les parents solo, les parents en général, mais les parents solo, c'est de se construire un village autour de soi. Donc un village, c'est-à-dire d'avoir des personnes avec qui on peut parler.
1: Ok.
0: Voilà.
1: Un petit cocon, quoi.
0: C'est ça.
1: Ouais.
0: C'est ça. Et d'ailleurs, il y a un proverbe africain qui dit qu'il faut tout un village pour élever un enfant.
1: Ouais.
0: Et c'est vrai. C'est vrai.
1: C'est pour ça qu'on parle de village depuis tard, là.
0: C'est ça. C'est ça.
1: Okay.
0: C'est créer, en fait, ce cocon. Et mon accompagnement, mon coaching, en fait, c'est ça que j'aime. Et c'est ça que j'ai envie de dire aux parents. Vous n'êtes pas tout seul, en fait. On est là pour vous aider. Ça existe. Renseignez-vous. Des gens qui sont là pour vous aider. Voilà. Donc vous n'êtes pas tout seul, il ne faut pas rester tout seul justement si vous avez des difficultés, il faut vraiment se faire accompagner. Et donc les parents solo, voilà, faites-vous, entourez-vous en fait de personnes bienveillantes, entourez-vous de gens avec qui vous pouvez parler de vos difficultés, de vos réussites aussi, parce qu'il faut parler, parce que souvent on dit, ça ne va pas machin. Il faut aussi célébrer.
1: Côté positif alors.
0: Bah oui.
1: Parler du côté positif.
0: Okay. Pourquoi on me dit tout le temps, enfin moi souvent les parents j'entends, il ne dort pas, j'en peux plus, je suis fatiguée. Non. Et je dis souvent oui, mais à côté, qu'est-ce que dans votre journée ça a été bien? Qu'est-ce qui fait qu'aujourd'hui vous étiez content? Est-ce qu'il y a eu une évolution au niveau de votre enfant? Est-ce que vous avez fait une activité avec votre enfant? Arrêtez de vous focaliser sur ce qu'il n'y a pas ou sur les petits défauts et mettez votre énergie sur le positif.
1: C'est ce qu'on a du mal à faire. Vrai, pas vrai?
0: Bah oui, c'est vrai, parce que du coup, on se focalise sur le négatif, donc on culpabilise, et donc voilà.
1: Camille posée dans les studios. C'est bien, il fait presque une heure là que vous êtes là et que vous parlez à nous de ça. Donc on a toujours le prendre soin de ça. C'est ça,
0: ouais, prendre soin de soi, c'est important. La communication, énormément. Et le fait de montrer l'exemple, vraiment.
1: De parler à son enfant aussi. Hein.
0: Parler à son
1: même
0: enfant.
1: Même si il est petit, prendre un lit, matailler à sa hauteur, matailler à sa hauteur, et de dire les choses, c'est ça. Hein.
0: C'est ça. Et parler, en fait, aussi en tant qu'adulte, de dire, parce qu'on n'ose pas dire ça va pas, mais il faut le dire que ça va pas. il faut dire là j'ai besoin d'aide, là j'ai besoin de pas forcément d'aide, mais là j'ai besoin qu'on aille souffler un coup, là j'ai besoin de d'aller manger au resto, d'aller faire un tour à la plage, faire du sport si on a... voilà, peu importe, de trouver en fait ce qui nous fait, ce qui nous donne envie, ce qu'on a envie de faire et de le faire.
1: Ok, donc veut dire vraiment le truc c'est plus mental, hein. Ok, donc si le mental il tient, tout va tenir après, quoi.
0: Ah bah oui.
1: C'est ça. Ok. Eh bien, Camille Posé, si tu dois mettre un jingle, nous aurait mettre ça de là.
2: Je suis l'ours Camille. Et l'ours, les petits malins. C'est moi. Gabi, Gabi, Gabi, Gabi, Gabi.
1: Est-ce que tu utilises un peu de musique quand vous faites tout l'atelier?
0: Pour les massages bébés, oui. J'en utilise, oui.
1: D'accord, ok. Ben, c'était mon dernière question. Est-ce qu'on a un message à faire passer, vu que nous arrivons au bout de cette interview? Milès Sao regarde celle-là, peut-être, et puis... passe tout message tranquillement, donc voilà.
0: Si j'avais un message à faire passer aux parents, c'est vraiment de se faire accompagner, que je suis là, qu'il y a d'autres personnes qui sont là. Vraiment, la parentalité devrait être douce et c'est un moment magique, en fait. Il faut vraiment s'écouter, arrêter d'écouter les autres et profiter un max.
1: Profiter un max.
0: Ouais,
1: eh ben voilà, c'est tout ce que l'on vous dit. Oui.
0: Oui. Je crois que j'ai assez. Je crois qu'ils ont marre d'entendre de dire prendre soin de soi et
1: mais
0: tout
1: c'est bien,
0: ça.
1: Au moins que le message est passé.
0: Oui, non, il faut vraiment, c'est super important.
1: Et au sein, on peut retrouver à quel numéro et de quelle heure, quel jour? Allez, nous écoutons.
0: Au Carrefour des Énergies et du Bien-être à la Possession, au 06 93 52 60 45 et aux horaires du magasin, donc le lundi de 14h à 17h30. Et du mardi au samedi, de 9h à 17h30.
1: Eh bien voilà, fais un petit warly, peut-être il va donner des conseils déjà pour commencer, et puis après la suite, un accompagnement.
0: C'est ça, un accompagnement ou alors un atelier, massage bébé, langue des signes, de nutrition, voilà.
1: Ok.
0: Il y a plein de choses, je fais plein de choses.
1: Je fais plein de choses, ben, à retrouver là-bas. Nous saluons en tout cas Tania, que la met à nous en relation.
0: C'est ça.
1: Tarde pas, il va travailler pour la radio s'il continue comme ça.
0: Quelque chose en plus sur CV.
1: Ouais, c'est ça, c'est ça. Bon, ben Camille, merci en tout cas, Camille Posé. Donc
0: merci,
1: c'était la parentalité d'un bien causé, d'un apprendre beaucoup de choses aujourd'hui, en tout cas pour les de la naissance jusqu'à 16 ans.
0: Mm-hmm.
1: Donc est très important. Donc n'hésite pas, si tu as des difficultés. Et puis bonne continuation. Nous arrêtons là et puis nous retrouve.
0: Merci.
1: Allez.

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1: Bonjour, le Quai d'Orsay confirme que 4 Français sont portés disparus après la crue destructrice qui a fait près de 600 morts et 2500 disparus au Népal et en Chine. L'ambassade de France à Katmandou est en lien avec les autorités locales pour tenter de les retrouver. Les sapeurs-pompiers professionnels ont annoncé un préavis de grève du 8 septembre au 20 octobre, une mobilisation pour réclamer davantage de moyens après un été marqué par plusieurs incendies d'ampleur. Les applications numériques de l'éducation nationale visées par une cyberattaque cet été sont aujourd'hui accessibles normalement, sauf à Toulouse et Nantes. C'est ce que déclare le ministère de l'Éducation nationale. Des outils numériques sont toujours suspendus à titre préventif dans ces deux zones. La garde à vue du conducteur suspecté d'avoir foncé sur des piétons devant la gare de Caen mercredi a été levée hier soir. Il a été présenté à 2 juges d'instruction en charge du dossier qui l'ont mis en examen. Une information judiciaire a été ouverte des chefs d'assassinat et tentative d'assassinat. Un homme est mort et 3 personnes ont été blessées vendredi lors d'une tentative de traversée clandestine de la Manche. Le parquet de Boulogne-sur-Mer dans le Pas-de-Calais a ouvert une enquête. Avec ce nouveau décès, au moins 16 personnes sont décédées lors de tentatives de traversée depuis le début de l'année. Depuis le 1er janvier, 16 391 personnes ont rejoint clandestinement la Grande-Bretagne par la mer, selon les chiffres officiels des autorités britanniques. Enfin, la star québécoise Céline Dion est arrivée à Paris hier à 2 semaines du coup d'envoi d'une série de concerts suscitant un engouement mondial. Elle a salué une centaine de fans qui se patientaient devant le Royal Monceau. C'est la fin de ce flash, une très bonne journée à notre écoute.
2: Heures, 13 heures.

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1: Bonjour, le Quai d'Orsay confirme que 4 Français sont portés disparus après la crue destructrice qui a fait près de 600 morts et 2500 disparus au Népal et en Chine. L'ambassade de France à Katmandou est en lien avec les autorités locales pour tenter de les retrouver. Les sapeurs-pompiers professionnels ont annoncé un préavis de grève du 8 septembre au 20 octobre, une mobilisation pour réclamer davantage de moyens après un été marqué par plusieurs incendies d'ampleur. Les applications numériques de l'éducation nationale visées par une cyberattaque cet été sont aujourd'hui accessibles normalement, sauf à Toulouse et Nantes. C'est ce que déclare le ministère de l'éducation nationale. Des outils numériques sont toujours suspendus à titre préventif dans ces deux zones. La garde à vue du conducteur suspecté d'avoir foncé sur des piétons devant la gare de Caen mercredi a été levée hier soir. Il a été présenté à 2 juges d'instruction en charge du dossier qui l'ont mis en examen. Une information judiciaire a été ouverte des chefs d'assassinat et tentative d'assassinat. Un homme est mort et 3 personnes ont été blessées vendredi lors d'une tentative de traversée clandestine de la Manche. Le parquet de Boulogne-sur-Mer dans le Pas-de-Calais a ouvert une enquête. Avec ce nouveau décès, au moins 16 personnes sont décédées lors de tentatives de traversée depuis le début de l'année. Depuis le 1er janvier, 16 391 personnes ont rejoint clandestinement la Grande-Bretagne par la mer, selon les chiffres officiels des autorités britanniques. Enfin, la star québécoise Céline Dion est arrivée à Paris hier, à 2 semaines du coup d'envoi d'une série de concerts suscitant un engouement mondial. Elle a salué une centaine de fans qui se patientaient devant le Royal Monceau. C'est la fin de ce flash, une très bonne journée à notre écoute.
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1: Et bienvenue tout le monde, ravi de vous retrouver pour une nouvelle sélection Dance Sound Session, des nouveautés, les meilleurs hits du moment en version qui bouge, et puis également encore pas mal de surprises à vous partager. À venir, Aloké et Jess Glynne, Summer's Back, on écoutera Carbone, Imagine, le remix de Mathieu Kos, formidable. Je vous ai préparé Dacha avec Austin, Sabrina Carpenter, un mix très funky de Espresso, et on commence très groovy cette semaine avec Dua Lipa, Illusion, c'est le Disco Donna Remix.

pépite, ce remix Carbone, Imagine. Le retour du son qui bouge avec Dacha Austin, remixé par Funkjoy. On écoutera Alex Godino, Blender et Ragdoll, I Love You Sonny, la reprise de Bonnie M, et Aloke, Jess Glynn pour l'excellentissime Summer's Back. 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La sensation.

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Purple Disco Machine. C'est magique ça, avec Nile Rodgers et Chancy. C'était Honey Boy. Dance Sensation. Chaud devant à venir sur les platines de Dance Sensation, chabousé au Bar Song. La version de David Guetta. On écoutera la reprise de Amy McDonald, de Switch Disco, Rehab et Samfeld, Sleep Tonight. Et je vous ai préparé la version exclue de Teddy Swims, The Door. 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

son des années 90, revu par Stream dans Dance On Session, Wakefield, Saturday Night. Dance Sensation. J'ai un beau collectif en attente pour vous, là, pour le retour du mix avec Kygo, Zach Bell et Nile Rodgers, For Life. Il y aura Whitney Houston, la nouvelle version de It's Not Right, But It's Okay. Et Trinix arrive également avec Hot Stepper. 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

Pepper, Trinix dans Dance Sound Session et c'est remixé par Emich. Juste avant, je vous ai proposé Whitney Houston, It's Not Right But It's OK, version 2024. Et puis on a écouté Kygo avec Zach Bell et Nile Rodgers. C'était For Life. À l'instant, hommage aux années 90 avec cette reprise de Inik et Mosé. On va rester dans les années 90 pour nous quitter avec un morceau qui a collectionné les premières places des hits il y a quasiment 30 ans. Play IT, Summer is Magic.

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2: Auditrice, auditeur de Rap Folly Funky, salut, on se retrouve pour une nouvelle édition du show qui se passera présentée par Bertrand sur votre radio préférée. Aujourd'hui, on aura en artiste de la semaine Mims. Il y aura vos dédicaces, les classements, sans oublier les plus grands tubes et plus grands souvenirs de la black music et de la dance.
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2: Débutons sans plus tarder avec le son de Jack Jones avec Never Be Lonely. Ce sera celui par Cyril dans le show qui ne vous laisse pas froid.

Il y avait à l'instant le son de Cyril avec Stumbling In. On va retrouver tout de suite votre première dédicace. Dédicace laissée sur notre adresse email rapfolifunky@outlook.com. C'est de la part de Louis pour Françoise, Alex et Catherine. On s'écoute Lizen, Ex-Kesswet avec Right Along.

0: Dans un peu Folie Funky, Jean-Jacques Smith avec Jeyus et Feelings, coup de cœur de la semaine dernière. On retrouve le coup de cœur de la semaine, à savoir extrait du film Bad Boys. Voici les Black Eyed Peas avec Ride It.
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souvenir de la black music, son rap et folie funky. Christopher Williams avec Dance. On se fera également J.M. avec Miss Jones. Et le titre de Shanice, It's For You. 1, 2, 3, hit it. Rendez-vous avec le classement du côté New York, R&B et rap. En cinquième position, c'est Usher avec Summer Walker, Good Good. En quatrième, October London. On retrouve entre autres dans le morceau Snoop Dogg avec le morceau Mulholland Drive. En troisième, Teddy Swims, Lose Control. Deuxième, J Brown, If You Could de Simi. Et première position, c'est Lucky Day, That's You. Retour à la musique dans Rap Folie Funky avec l'excellent titre de Broken Crown, Betty Davis, la reprise de Kim Carnes.

Still Believe in Love. Rendez-vous tout de suite avec notre artiste de la semaine. On retrouve un morceau avec Jay Holiday, à savoir aujourd'hui en artiste de la semaine, Mims Girlfriends 5 MC.

0: L'artiste de la semaine, c'était Mims avec à l'instant l'Auto Yaloquette et Without You.
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0: On retrouve le classement du côté des Dancefloor avec en 5e position Kygo featuring Nal R for Life. En 4e, c'est bien sûr Cyril avec Stumbling In. 3e, DJ Snack TK. 2e, Sabrina Carpenter avec Expresso. Et première position, David Guetta avec I Don't Wanna Wait. Retour à la musique dans Rap et Folie Funky avec le son de JM et Miss Jones en featuring Waiting on You dans le show qui ne vous laisse pas froid.

Un peu folie funky, Colin Crozouf avec Good Time Fall Apart. Rendez-vous tout de suite avec votre dédicace dance. On retrouve un morceau de la part de Younel pour Valérie, à savoir Offenbach avec en featuring Norma Jean-Martin, Overdrive.

Clap de folie funky, ça bouge avec Offenbach, Overdrive et l'instant Big Z, You Got Me. Rendez-vous avec votre séquence souvenir rap ou funk. À vous de nous proposer votre titre. Le titre retenu aujourd'hui, c'est celui de Black Moon avec Back and Down. 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

Funky, Club Nouveau, avec It's All Right. Merci d'avoir choisi Rap Folie Funky. On se retrouve sur votre radio préférée, même heure et même fréquence. Et on se quitte avec Shanice. It's for you. Salut. Rap Folie Funky, it's over. It'll come back now.

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2: Salut, bienvenue dans ce nouveau hit des auditeurs. Cette semaine, 5 entrées dans ce classement. Les deux premières arrivent tout de suite, Blaster Jax numéro 29 et RN Bois avec Elle voulait numéro 30.
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2: La suite du classement avec Naika dans un instant, One Track Mind qui progresse de 4 places, numéro 26. Et la troisième entrée de la semaine, elle est signée Vanessa Paradis avec les épines du cœur et elle entre à la 27e place.
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2: La suite du hit des auditeurs avec une nouvelle entrée qui arrive dans un instant. Théodora qui entre à la 24e place avec Miss Kitoko. Mais d'abord, voici Matt Pokora. Ça ne bouge pas pour Quand même qui reste 25e.
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4: La suite du hit avec Justy, Turn the Light Off, ça ne bouge pas pour eux, ils sont 21e, mais d'abord une nouvelle entrée, c'est la 5e de la semaine, Christophe Maé avec La Lune numéro 22.
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2: Le hit des auditeurs, c'est vous qui faites le classement sur le hitdesauditeurs.com. On enchaîne avec Joe dans un instant qui perd 6 places. PLK qui en progresse de 3. Et puis Jennifer Lopez et David Guetta, Save Me Tonight. Numéro 20, c'est 9 places de mieux.
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2: La suite du hit des auditeurs avec deux places de perdu pour Auréa qui se retrouve 16e avec Soirée mondaine. Même chose pour Jack et Carla. La recette se retrouve 17e cette semaine.
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2: Vous écoutez le hit des auditeurs et le classement continue avec un moins 3 pour Shakira qui se retrouve 13e. On l'écoute dans un instant. D'abord, j'ai un double plus 5. Plus 5 pour K-pop Demon Hunters avec Free, 14e. Ça sera juste après Vita qui progresse aussi de 5 places avec Ça fait mal, numéro 15.
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2: Le hit des auditeurs, suite avec Taylor Swift qui arrive avec Elizabeth Taylor numéro 11, c'est 5 places de mieux par rapport à il y a 8 jours. Et 12e, c'est Bad Bunny qui perd une place cette semaine.
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0: 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Tu veux connaître le titre passé hier à 16h30 ou maintenant? 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
2: Le hit des auditeurs, suite avec Alex Warren, Fever Dream. Il progresse de 5 places cette semaine. Ça ne bouge pas pour Bébé Rexha qui reste 9e. Mais d'abord, voici Taylor Swift avec Opalite. 10e cette semaine, elle progresse de 8 points.
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3: Le hit des auditeurs, on saura si tout à l'heure Bruno Mars est toujours numéro 1, ça arrive dans quelques minutes. D'abord, il y a Gims avec Soleil qui perd 2 points, il est 6e, et Zao et MC Solar comme Caroline, numéro 7, c'est une place de perdu.
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3: Le hit des auditeurs continue avec, dans un instant, Tame Impala qui progresse de 5 points, Miley Cyrus qui perd une place et This Is It Théodora qui chute de 3 points cette semaine avec Mélodrama. Ils sont 5e.
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2: Et c'est la fin de ce hit des auditeurs et c'est toujours Bruno Mars qui est numéro 1 et ce pour la 7e semaine consécutive. On écoute I Just Might dans un instant en tête de classement, mais d'abord voici le numéro 2. C'est Angèle et Justice avec What You Want qui progresse de 3 places. À la semaine prochaine pour un nouveau classement.
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0: Salut à toutes, salut à tous, ça y est, c'est reparti pour un nouveau voyage au cœur du meilleur des souvenirs, direction les années 70, 80 et 90, piloté par Seb Blind Sound Session. C'est toujours un grand plaisir de vous retrouver chaque semaine avec cette heure dédiée aux grands classiques de ces trois décennies et même quelquefois d'autres surprises. Seb vous a prévu la célèbre séquence Megamix et tout à l'heure, vous allez pouvoir découvrir le Retro Future signé par les célèbres Master Mixers. Enfin, du moins, ils étaient hyper célèbres dans les années 90. Et là, c'est la sélection mixée par Seb. Ça commence avec une BO d'un film qui a connu un certain succès à la fin des années 70. Production de cette BO signée par Giorgio Moroder. Voici Chase et le fameux Midnight Express. Juste après, nous allons faire un bond direct dans les années 90, 1991, avec Antico, We Need Freedom. Il y aura Two for Joy, quasiment à la même période, In a State, Kraftwerk, les précurseurs du son électro Radio Activity. Et on clôturera cette sélection avec également les années 90 et Silja, How Could I Find Love. Bienvenue, c'est Club Collection.
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C'était en 1993 ou 1994 et un titre qui fonctionnait plutôt bien en France sur les dance floors. Silja à l'instant dans Club Collection avec How Could I Find Love. 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
1: Tout à l'heure, Seb nous a proposé Chase, Midnight Express, extrait de la BO du film du même nom, signé par Giorgio Moroder. Antico dans les années Max avec We Need Freedom, Two for Joy in a State et Kraftwerk avec Radio Activity. 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
1: Il est temps à présent de découvrir la séquence Megamix de cette semaine. Place aux célèbres Master Mixers. Ils ont collectionné tout plein de succès dans les années 90. Voici le Retro Future avec une programmation très très large. On va traverser les décennies 80 et 90. Ça commence avec The Dev Boys, Swing, High Power, Cult of Snap, Stephanie Mills, The Medicine Song. On écoutera The Sugarhill Gang, Rapper's Delight, Grandmaster Melmel and The Furious Five, White Lines, Rocker's Revenge, Walking on Sunshine, Cash Da Masta, Take a Fix of Funk, Twin Hype, For Those Who Like to Groove, Rob Bass and DJ Easy Rock, Get on the Dance Floor, Twin Hype à nouveau avec le titre Do It to the Crowd, Blue Pearl, l'excellent Naked in the Rain, Pollard Castle 19, Freeze IOU, D-Train avec les titres You're the One for Me et Music, Sharon Reed, Beat the Street, et puis on va remonter tranquillement vers la fin des années 80 avec Farley, Jack Master Funk, Love Can't Turn Around, Steve Silkerley, Jack Your Body et Yaz and the Plastic Population, The Only Way Is Up.

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2: C'était la séquence Megamix dans Club Collection, signée par les Master Mixers. Le Retro Future avec The Deaf Boys pour commencer, Swing, High Power, Cult of Snap, Stephanie Mills, The Medicine Song, The Sugar Hill Gang avec Rapper's Delight, Grandmaster Melmel and the Furious Five, White Lines, Rocker's Revenge, Working on Sunshine. On a écouté Cash Damasta, Take a Fix of Funk, Twin Hype, For Those Who Like to Groove, Rob Bass and DJ Easy Rock, Get on the Dance Floor, Twin Hype à nouveau, Do It to the Crowd, Blue Pearl, Naked in the Rain, et puis il y a eu dans les années 80, Pollard Castle 19, Freeze, IOU, D-Train avec You're the One for Me et Music, Sharon Reed, Beat the Street, Farley Jackmaster Funk, Love Can Turn Around, Steve Silkerley, Jack Your Body, et pour clôturer, c'était Yaz and the Plastic Population, The Only Way Is Up. Club Collection, c'est quasiment terminé déjà pour cette semaine. Ne manquez pas de nous laisser vos messages via le Facebook de l'émission. Également, c'est l'occasion de consulter la programmation. Vous vous connectez sur club-collection espace show et nous, on se retrouve très vite pour d'autres surprises 100% souvenirs. On termine avec un collector qui nous ramène en 1996. Voici, retrouvé par Seb, Lita Varda avec « Qu'est-ce que tu vas voir ?» Salut.
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Ladies and gentlemen, welcome to Neo FM, the seaside radio station of the west coast of the Iceland Rainium. Mesdames, mesdemoiselles et messieurs, bonsoir. Bienvenue sur la station radio balnéaire de la côte ouest de l'île de la Réunion, en direct sur Internet. Nous allons commencer tout de suite avec le DJ allemand

de 20 secondes, nous allons visiter le top 30 planétaire. Les meilleures ventes de l'industrie musicale internationale. Ce que les terriens ont acheté dans les bacs de la planète. Le Planète Zine.

Planet of Singers serves does not concern the following country: North Korea, Syria, Ukraine, Russia, Israel, Iran, except also the other country in currently in conflict and war. Ce classement planétaire des meilleures ventes de singles sur la planète ne concerne pas les pays suivants: la Corée du Nord, la Syrie, l'Ukraine, la Russie, Israël, Iran, excepté aussi les autres pays actuellement en conflit et en guerre sur la planète. Ils sont numéro 1 des ventes de singles sur la planète: le DJ français Ujol, le britannique Imael Angel et le DJ

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2: 18e meilleure vente de single sur la planète, l'américain Benson Boone.

Eh bien, il ne me reste plus qu'à vous souhaiter de passer un excellent dimanche du 30 août 2026. C'était le top 30 planétaire, les meilleures ventes de singles de l'industrie musicale internationale, le Planet Zin. On va vous laisser avec les remixes des DJs internationaux, 1h, 2h. Au revoir. Goodbye. Auf Wiedersehen. Adios. Arrivederci. Sayonara. Zaichan.

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